0: Le message nous est apporté par notre sœur Fabienne Ponce de l'église de Toulouse.
1: À celui qui nous aime, il nous aime vraiment. C'est pas du catéchisme. Ça fait pas du partie simplement du kit, on s'est donné à Jésus, donc il nous aime, alléluia. Non, c'est une rencontre qui se renouvelle. Vous savez, avec le christianisme, c'est pas une adhésion à une philosophie ou à une religion ou à une croyance, c'est une rencontre. Ça fait vraiment la grande différence. Et c'est une rencontre amoureuse à un moment donné. Ouais, j'ai peur d'aller en enfer, alors je donne ma vie. Donc aujourd'hui, nous sommes touchés et convaincus parce que Dieu nous aime. Ça a bouleversé notre vie, ça a changé notre vie. Alors nous redisons à celui qui nous aime. Alors évidemment, ce texte, je suis allée le reprendre dans son contexte. C'est quand même bien quand on veut dire deux, trois trucs, hein. Je voulais juste parler un peu du prologue, donc le début. Apocalypse, ça vient d'un mot grec qui veut dire en fait ce tout simplement dévoilement, quelque chose qui était voilé et qui est dévoilé. Donc c'est une révélation. Dans le monde, c'est passé dans le langage courant, c'est un peu catastrophe. Apocalypse de Jésus-Christ, ça veut dire c'est dévoilement, le but de ce livre, c'est le dévoilement ou la révélation de Jésus-Christ. Qu'est-ce que j'apprends de Jésus? Comment Jésus me parle? Qu'est-ce que je rencontre de Jésus dans les choses qui ont l'air faciles, dans les choses compliquées, etc. Pour moi, ça a été dès le début un livre pour les adorateurs. Il y a plein de conseils, plein de choses précieuses, plein de révélations concernant l'adoration. Donc c'est vraiment un livre que vous pouvez relire et qui nous pousse à voir les cieux ouverts, à comprendre ce que c'est que l'adoration et la relation avec Dieu dans les temps faciles, glorieux, quand on est transporté dans les cieux et aussi dans les profondeurs de difficultés que nous pouvons rencontrer. Ce livre aussi nous parle d'Israël. Et puis un truc qui est fascinant dans ce livre, en fait, ce livre, il est fasciné par le chiffre 7. Alors là, il y a... Waouh ! Il y en a plein. Il y a 7 églises et ça marche avec 7 anges ou 7 messagers. Il y a 7 esprits, 7 torches, mais aussi avec ces 7 esprits, on voit qu'il y a 7 cornes et 7 yeux sur l'agneau. Ça parle de la même chose. Donc quand on parle du Saint-Esprit, ça parle des yeux sur l'agneau, des cornes, des torches. Il y en a qui ont compté, il y a 7 visions dans l'Apocalypse. Et enfin, il y a 7 béatitudes. Ça veut dire de nouveau quelque chose, c'est que Dieu, au travers de tout ce livre, il nous met des points de repère de 7 et chiffres de Dieu. 1, verset 5, 6. Que la grâce et la paix vous soient données de la part de celui qui est, qui était, qui vient, qui sera. De la part des 7 esprits, les 7 esprits qui sont devant le trône. De la part de Jésus-Christ. Le témoin fidèle, le premier-né d'entre les morts et le souverain des rois de la terre. À celui qui nous aime, qui nous a délivrés de nos péchés par son sang et qui a fait de nous un royaume des sacrificateurs pour Dieu son Père, à lui la gloire et le pouvoir au siècle des siècles. Amen. Donc Jean va poser ce livre et cette révélation dans cette réalité-là. Celui qui donne ses révélations, celui qui dit que ça va bien aller quand même, mais il va y avoir des temps difficiles, c'est quelqu'un qui nous aime, pas quelqu'un qui veut nous faire du mal, pas quelqu'un qui veut faire souffrir l'humanité. Et il faut replacer cela. Et je crois que si on n'est pas bien fondé dans l'amour, dans les temps difficiles, on n'arrive pas à le vivre correctement. Ça, c'est vrai pour notre vie quotidienne, quand il nous arrive des choses difficiles, pour notre entourage, pour ce qui se passe dans le monde. C'est très difficile si on ne regarde que les événements et qu'on n'est pas en unité, en union, en communion avec celui qui est amour. On a une lecture faussée de tous les événements. Et on se dit quand même, Dieu... Je te comprends pas, ou t'es pas à l'œuvre, ou on sait pas toi, ou c'est qu'est-ce qui se passe. Alors on a chacun des théories pour essayer de réconcilier tout ça. Ce que Jean propose, c'est pas avoir des théories pour réconcilier, c'est de connaître davantage la révélation de Jésus. Et ce qui est intéressant, c'est que Jésus, il l'a connu d'une certaine façon. Et puis quand Jésus va commencer à lui parler à Patmos, il est ravi en esprit, on voit ça au chapitre 1, verset 10, et puis il entend une voix, Et il se retourne pour voir qui parle. Et puis là, tout à coup, il a une vision de Jésus qu'il n'a jamais eue sur terre. Il découvre Jésus d'une nouvelle façon. Et la façon dont il va découvrir Jésus va l'aider aussi à comprendre les temps. Donc, ça veut dire que Jésus est le même, il ne change pas, mais la façon dont nous le connaissons peut évoluer. Nous connaissons en partie, dit 1 Corinthiens 13. Nous connaissons en partie. Et au fur et à mesure que nous avançons dans notre vie avec Jésus, nous allons connaître Jésus de mieux en mieux ou de gloire en gloire. Donc, quand je suis confrontée aux choses difficiles, et c'est ce que l'Apocalypse nous confronte, comment je passe le test? Est-ce que vous êtes confrontée à des choses difficiles? Ouais, tout le monde. Enfin, si vous avez raté ça, waouh. On est confrontés tous à des choses difficiles, des fois plus que d'autres. Mais quand on lit l'Apocalypse, on se dit, bon là, vraiment, c'est des trucs très difficiles. Et est-ce que nous passons le test de « à celui qui nous aime » ? Et très souvent, le test majeur de nos vies, dans les temps de vallées sombres, de vallées de l'ombre de la mort ou de la mort tout court, c'était le test des martyrs. Ce n'est pas parce que je fais partie d'une secte ou je fais partie d'un mouvement et que je ne veux pas paraître minable, c'est parce que je l'aime, alors je donne ma vie. Ça, c'est le test ultime. Mais nous, dans notre quotidien, dans notre vie de tous les jours, le Saint-Esprit vient nous aider à passer ces tests. Au quotidien et dans les temps un peu plus compliqués. Je ne vais pas sombrer dans le désespoir parce que je suis avec quelqu'un et je sais qu'il m'aime. Et même si je ne comprends pas. Pour quelqu'un qui est une adoratrice, qui vit quelque chose, qui est au niveau en tant que fiancée, avec une relation qui est intime avec Jésus, il me place l'enfer entre nous deux. Pour moi, c'est un test de l'amour. De dire, est-ce que j'ai encore envie d'être si proche de quelqu'un que je ne comprends pas? Qu'est-ce que c'est que l'enfer? Je ne comprends pas. J'ai eu tout un travail et je suis toujours en travail et j'ai lu beaucoup de choses là-dessus, en fait. Et plus je lis, plus je me dis, il n'y a pas grand monde non plus qui est d'accord sur cette histoire-là. J'ai repris le temps, etc. Et aujourd'hui, je suis vraiment pacifiée avec cette histoire. Je ne comprends toujours pas. On ne comprend pas tout, mais c'est pour moi un test de se dire, je sais que tu es juste et je sais que tu es bon. Et au-delà de ce que je ne comprends pas, que je ne peux même pas accepter, qu'ils peuvent m'offenser, qui je suis absolument pas d'accord, etc. Enfin, peut-être vous êtes tous d'accord sur tout ce qu'il y a dans la Bible, rien ne vous offense. Peut-être que je ne parle qu'à moi-même. Mais dans ce test-là, je veux grandir dans le test de l'amour. Si vous vivez des choses douloureuses dans vos vies, il faut grandir dans le test de l'amour. C'est vraiment le fil, pour moi, de lecture des temps, de la fin et de l'Apocalypse. Donc ça veut dire que dans ces cas-là, moi je m'incline, je me repens de ma présomption de tout comprendre. C'est très fatigant dans nos milieux de se dire que nous avons compris quelque chose. On a saisi à un moment donné, on a des bases que la Bible nous donne. Mais après ces bases, on a nos interprétations qui sont derrière. Et pour moi, je contemple Dieu et j'adore. Et puis je ne vais pas contester, je ne vais pas rationaliser tout ce qui me dépasse. Et je sais que Dieu voit tellement plus grand que ce que moi je vois. Souvent, quand il se passe quelque chose, moi je dirais à Dieu, « Non, mais moi, j'aurais fait ça. Là, j'aurais fait telle chose. » Et puis quand vous laissez l'histoire se dérouler et que vous voyez comment l'histoire se finit, vous dites, « Heureusement qu'il l'a fait lui, parce que ma bonne idée, elle était très mauvaise. » quoi. Sur le moment, c'était une très bonne idée, mais à la fin, c'était ce que je ne comprenais pas qui était la bonne idée. Nous saisissons un instant dans le temporel, alors que Dieu est éternel et il est le créateur et il est le plan. Donc ça nous donne des perspectives qui sont très, très, très différentes. Donc dans tout ce que nous vivons, et c'est ça que l'Apocalypse nous dit, en fin de compte, le but de ce que tu vis, de ce que tu ne comprends pas, c'est révéler Jésus en toi et autour de toi. C'est ça le test. Et ça se fait au travers de l'amour. Lorsque nous lisons les Écritures, nous devons le faire de manière apocalyptique. Alors maintenant, quand je dis apocalyptique, c'est pas catastrophique. De façon dévoilée et par révélation, en permettant que le voile du texte soit enlevé pour voir le Christ. Nos vies doivent être vécues de manière apocalyptique. ça m'a plu, c'est pour ça que je vous le lis, en révélant, en dévoilant le Christ au monde. Donc, nous sommes un message apocalyptique de Jésus vivant en nous et au travers de nous. Voilà. Et puis, le texte qui continue, il nous a délivrés de nos péchés par son sang, parce qu'il nous aime. Ce n'est pas dans un but simplement légal, juridique, afin que les choses se remettent en ordre, qu'il y a eu 2-3 bricoles qui ne marchaient pas, mais le but, le moteur de Dieu dans tout ce qu'il fait, c'est l'amour. Dieu a tellement aimé le monde qu'il a donné à celui qui nous aime et qui nous a délivrés de nos péchés. Ce n'était pas parce que je suis tellement saint, je ne peux pas vous supporter, alors il faut que je fasse un truc. Non, c'est parce que je vous aime. C'est parce qu'il nous aime, c'est parce qu'il aime l'humanité. Et on a besoin d'une révélation plus grande de l'amour de Dieu pour comprendre toutes ces choses qui nous dépassent, toutes ces choses qui sont tellement au-dessus de notre compréhension, et particulièrement l'œuvre de la croix. Si on s'amuse à prendre toutes les choses que nous ne comprenons pas dans la Bible, la croix, vous comprenez ça ? Jésus qui nous dit « Maintenant, vous allez faire ça en mémoire de moi, vous mangez du pain, c'est mon corps. » Ah ouais, mais alors là, du coup, on n'est pas littéraux du tout, hein, dans ces cas-là. On est littéraux pour certaines choses, pas littéraux pour d'autres. Là, on est vraiment symbolique. D'autres sont très littéraux. Mais il nous dit « Mangez mon corps, c'est le pain, et vous buvez la coupe, et ben c'est « Buvez mon sang ». Moi, ça fait des nœuds dans ma tête, et puis je vous passe tous les nœuds que je... Donc, il nous aime et il nous a délivrés de nos péchés par son sang. C'est fait. Et là, c'est la preuve de l'amour, c'est qu'il va nous délivrer si on est gentil, si on est de bons chrétiens. À la fin, il y aura un contrôle final, un examen. On va checker si on peut rentrer ou pas. Non, il nous a délivrés. C'est déjà tout est payé, tout est accompli. C'est fou, ça. Tout est déjà fait. Ce qui n'est pas encore été fait est déjà payé. C'est vrai ? On croit ça, hein ? Je vous le dis autrement. Mais Jésus est mort il y a 2000 ans pour tous nos péchés. On n'était pas là quand même, hein ? Et puis, on continue le texte. Et qui a fait de nous ? Et Jean va souvent dire ça. Il a fait de nous, il nous a donné le pouvoir de devenir enfants de Dieu. Il a fait de nous des enfants de lumière. Et je passe ce qu'il a fait de nous. Mais là, il a fait de nous un royaume des sacrificateurs pour Dieu, son Père. Alors, je vous l'ai déjà dit, dans le grec, on pourrait traduire, il a fait de nous une race élue, royale. Et c'est vraiment le verset repris qui est dans Exode 19, verset 4, et qui parle de Israël. Israël, c'est une race élue et que Dieu met à part pour faire un royaume des rois, de sacrificateurs. Et aujourd'hui, Jean dit, vous aussi, avec Israël, vous recevez le même mandat. Vous êtes aussi maintenant un peuple élu, mis à part, un peuple royal exerçant le sacerdoce. Donc, nous, quand on parle dans cette communauté et dans tout ce que vous pouvez suivre, nous sommes des sacrificateurs, ça fait vraiment partie du plan de Dieu, même pour après. Même quand il y aura des nouveaux cieux, des nouvelles terres, ça continuera. C'est mystérieux, ça aussi. Adam et Ève avaient cette vocation-là dans le jardin d'Éden. Et puis du coup, je vois que, je me dis, dans cet apocalypse quand même, Dieu parle de son amour, de tout ce qu'il a fait. Et puis, il commence à parler aux 7 églises, et puis, qu'est-ce qu'il fait ? Il les engueule ? Non, la parole prophétique est là pour réveiller. Réveille-toi. Réveille-toi à l'amour, réveille-toi à la vérité. Tu t'es endormi, tu as si, tu as etc. Il y a des bonnes choses que tu fais, mais en même temps, il y a ça. Et je ne veux pas que ça reste dans ta vie, je veux que tu te réveilles. Et l'Apocalypse est un message de réveil, de retour à Dieu, de retour à son amour. Il est écrit que dans les derniers temps, l'amour du plus grand nombre se refroidira. Ce n'est pas une constatation en disant, ben voilà, on fera ce qu'on pourra. Non, ça veut dire que nous avons une chance en tant qu'Église, l'Ecclésia, de justement se réveiller à l'amour et être un contre-feu et manifester l'amour de Dieu. C'est notre vocation, c'est ce que Dieu cherche aujourd'hui. Alors ce livre est saupoudré de ce septénaire, de ces 7 qui sont liés au fait d'être heureux. Alors, avec tout ce qui se passe, il y en a qui vont être détruits, il va y avoir des famines, il va y avoir du feu, il va y avoir la grosse bête, il va y avoir le machin moche, etc. Et au milieu de tout ça, il y a heureux, heureux, heureux, heureux, heureux cette fois. Donc, je me suis amusée à regarder. Heureux celui qui lit et ceux qui entendent les paroles de la prophétie, qui gardent les choses qui sont écrites, car le temps est proche. Apocalypse 1, verset 3, c'était juste avant. Donc quand on lit l'Apocalypse, on se dit « Heureux celui qui lit, qui entend les paroles de la prophétie. » Comprenez bien qu'il y a quelque chose d'autre et que ce n'est pas juste une chronologie de catastrophe qui annonce le retour de Jésus. C'est autre chose qui est là. Et donc, en tout cas, Dieu nous dit de les lire et de l'entendre. Et vous savez qu'en grec ou en hébreu, le mot, quand il y a écrit « écoute », ça veut dire aussi « comprends » et « obéis ». Ce n'est pas juste une information, c'est quelque chose de plus. Ça nous demande d'être vigilant aussi sur ce qui est écrit. Et la vigilance n'est pas simplement de se dire quelle est la date du retour de Jésus, mais qu'est-ce que Jésus veut se révéler aujourd'hui à nous, dans ma vie ? Qu'est-ce que Dieu veut révéler de lui, de son amour pour les temps qui sont là ? La vigilance, c'est de remettre toujours le focus. Si on vit des temps difficiles, si on vit des temps douloureux, où est-ce que est Jésus dans ce que je vis, dans ce que je vois et dans ce que j'analyse ? C'est toujours ça qu'il faudra qu'il soit bien clair. Pierre, il explique un petit peu dans 2 Pierre 2,19 que la parole prophétique, c'est une lampe qui éclaire. Parce que dans le monde antique, et normalement, Jésus, il vient la nuit. Parce que la nuit, c'est la montée des ténèbres, etc. Et donc, il y a besoin d'une lampe pour éclairer, que c'est cette parole. Et elle vient éclairer la nuit de nos âmes jusqu'à ce que le jour se lève et que l'étoile du matin se lève dans nos cœurs. Donc là, ça parle vraiment d'une noirceur qui est à l'intérieur. Pour ça que ça donne une autre lecture aussi, peut-être, en parallèle de l'Apocalypse. C'est-à-dire qu'il y a des choses noires, ténébreuses, douloureuses, de la peur, etc., qui peut monter. Et il y a besoin qu'à l'intérieur, il y ait une lampe qui soit là, en attendant quoi ? Que l'étoile du matin se lève. La parole prophétique est là pour nous aider, pour nous avertir, en attendant quoi ? Que la présence de Jésus se lève, se révèle et se manifeste en nous de plus en plus réellement. Et là, paf, lecture allégorique ou apocalyptique, Jésus se présente à ce moment-là à l'intérieur de nous pour nous éclairer, lui qui est la lumière du monde, il se présente comme l'étoile du matin. L'étoile du matin est une révélation incroyable de Jésus, que nous connaissons très peu. Mais c'est le signe du nouveau jour qui se lève et que c'est la fin de la nuit. C'est le signe de l'espérance dans nos nuits. Quand nous sommes dans cette douleur, dans ces temps où il n'y a plus rien qui fonctionne, il faut que l'étoile du matin se lève dans nos cœurs. Et c'est Jésus. Et quand nous pratiquons cette présence de Dieu par l'Esprit, Christ se forme en nous. C'est Galates 4, verset 19. On a reçu la parole, c'est une semence, et dans la communion et dans l'amour, cette semence, cette parole, devient de plus en plus présence. Et c'est Christ en nous qui se forme. Et c'est Christ en nous, cette espérance de la gloire. Et l'espérance, c'est pas, ça viendra un jour, c'est déjà là. C'est déjà, on a cet accès dans la présence de Dieu, cette encre qui est de l'autre côté du voile. Donc, nous croyons que Jésus revient bientôt. Mais vous savez que chaque génération l'a cru. Et ce livre est écrit pour ça. Il est écrit pour que chaque génération croit quelque part que Jésus revient bientôt. Et si nous croyons que Jésus revient bientôt, alors ça veut dire que ça nous tient en réveil, ça nous tient en test. Sinon, on bâtit notre royaume ici-bas, alors que le royaume, c'est Christ. Tout est en lui, c'est pas juste une organisation, mais c'est Jésus au centre de toute chose. Et donc... chaque génération se prépare et nous croyons que Jésus vient bientôt. Et la

Parce que pour participer au royaume, il faut revenir avec les œuvres. Donc se préparer à la venue de Jésus, au retour de Jésus, c'est rentrer dans les œuvres préparées d'avance aussi. Et ce n'est pas juste petit troupeau, resserrons les rangs. Deux, heureux. Et j'entendis du ciel une voix qui disait « Écris ». Moi j'aime bien de lire ça. Parce que nous quand on dit « Ouais, j'ai entendu Dieu ouais. ». Oui, mais dans ta Bible quand même, il y a des gens qui entendent des voix qui leur dit « Écris » et ça va. Donc aujourd'hui ça va aussi. Parce qu'on a le même Saint-Esprit. Heureux dès à présent les morts qui meurent dans le Seigneur. Moi j'aime beaucoup ça. Heureux ceux qui meurent dans le Seigneur, quand même. Oui, dit l'Esprit. En plus, il insiste, afin qu'ils se reposent de leurs travaux, car leurs œuvres les suivent. Apocalypse 14, 13. Alors, vous avez remarqué que les heureux du ciel ne sont pas alignés avec les heureux terrestres. Si vous vous réfléchissez vite fait, vraiment deux, trois trucs qui font que je suis heureux, il n'y a pas ça, hein. Ah Seigneur, moi j'ai besoin, dans certains pays, c'est juste de manger, de boire et d'avoir de quoi dormir. Heureux. D'avoir un travail, d'être en bonne santé. Chez nous, c'est d'avoir une maison, s'il y a une piscine, c'est quand même bien. Quand on est plus jeune, c'était l'iPhone. On a des niveaux d'heureux qui sont un peu différents, quoi. Mais tous nos heureux à nous sont dans l'espace-temps, dans le temporel, dans le maintenant. Et ce que Jésus nous renvoie, il y a une autre grille. Si tu es en Christ, tu es déjà dans l'éternel. Et c'est-à-dire que tu vas avoir une vision des temps qui est complètement différente. Donc, heureux si tu es mort. Alors, la bonne nouvelle, quand même, c'est qu'on est déjà mort en Christ. Donc, il y a deux lectures, peut-être d'autres, hein. Il y a heureux les morts dans le Seigneur, c'est-à-dire que si nous avons accepté Jésus, ça veut dire qu'il a pris pas que nos péchés à la croix. Des fois, on dit « il a pris nos péchés à la croix ». Non, il nous a pris aussi. On n'a pas regardé. Bien, good job. On n'était pas en bas en train de donner des points, mais il nous a pris, avec notre nature pécheresse, il a pris nos péchés. Et la Bible nous dit dans Romains, je ne vais pas reprendre tous les passages, que nous sommes morts en lui. Et que par le baptême, nous sommes ensevelis en lui. C'est-à-dire qu'on est vraiment morts. Donc, heureux, dès à présent, dès maintenant, les morts dans le Seigneur. Et puis, il y a ceux qui ont donné vraiment leur vie en tant que martyrs. Il y en a qui sont des morts morts, et il y en a qui sont des morts vivants. On ne va pas aller plus loin, mais vous savez qu'il y en a qui ont vraiment donné leur vie et leur sang, et il y en a d'autres qui ont tellement tout donné, qui sont des sacrifices vivants, mais qui sont morts déjà dans leur vie. Et c'est un peu quand même ce que Dieu cherche, quoi. Si quelqu'un veut me suivre, bah, qu'il prenne sa croix, hein, c'est pas juste autour du cou, mais qu'il me suive. C'est-à-dire que nous portons la mort constante de notre ancienne nature pour manifester la vie de Jésus. Et il nous dit heureux. Quand on a dit ça, on prend pas une tête de mort, même vivant, mais il y a une joie qui est là et qui est très très étonnante, quoi. Jésus, en vue de la mort, en vue de la joie qui était réservée, a souffert. Mais il y avait une joie. Quand il comprenait le plan de Dieu, il y avait une joie. Et quand nous comprenons le plan de Dieu, l'amour de Dieu, il y a une joie, même si elle est coûteuse, parce que Jésus est passé devant. Quand nous faisons ça, quand nous sommes morts à nous-mêmes, alors nous rentrons dans le repos et nos œuvres suivent. Parce que nous pouvons rentrer dans les œuvres que Dieu a préparées d'avance pour nous. C'est Éphésiens 2, verset 10. Le texte dit plus littéralement, « Afin que nous marchions dans les œuvres que Dieu a préparées d'avance. » Et là, elles nous suivent. Ça veut dire que nous sommes recréés en tant que nouvelle nature, nouvelle création, nouvelle humanité, pour vivre des temps de communion, des temps de vie. Nous célébrons notre mort en Christ, et nous continuons à dire que nous sommes morts, on ne rajoute rien, on n'a rien à refaire, et nous sommes vivants. Mais en même temps, c'est la porte ouverte pour des œuvres que Dieu a préparées d'avance, pas les nôtres. Et vous savez qu'à un moment donné, on voit ça dans 1 Corinthiens 3, versets 13 à 15, tout ça, dans notre marche, ça va passer à travers le feu.

Et il y a des choses qui en vont vraiment cramer. Vraiment cramer. Et là encore, il y a... C'est pas juste un truc terrible, c'est aussi l'amour de Dieu qui vient brûler ce qui n'est pas de lui afin que subsiste que ce qui est de lui. Alors, heureux. En tout cas, c'est la version officielle de l'Apocalypse. Heureux. Même s'il y a une fournaise qui doit révéler les œuvres de Dieu. Et c'est un repos de pouvoir pratiquer les œuvres de Dieu. Jésus nous l'explique dans Jean 5, versets 17 et 19 et 20. Jésus dit, et on l'a souvent dit ici, Jésus ne faisait rien avant d'avoir regardé ce que le Père faisait. Et Jésus a dit un truc étonnant, à présent mon Père travaille et moi aussi je travaille. Il leur explique ça juste un jour de Shabbat. Et vous savez qu'on est dans le septième jour où Dieu se repose de ses œuvres et puis tout à coup il travaille. Mais il y a un repos qui est lié au travail, un travail qui est lié au repos. Et pour nous, le repos, c'est de pouvoir voir ce que le Père fait ou ce que Jésus fait par le Saint-Esprit et de rentrer dans ce qu'il nous montre, et c'est ça le repos. Et nous apprenons comme ça à rentrer dans les œuvres de Dieu. C'est pour ça que je dis souvent, quand moi j'ai des bonnes idées, en général Dieu me dit, ok, c'était tes idées, et ce n'était pas forcément les miennes, ça veut dire que ça ne va pas aboutir sur les œuvres de Dieu, mais sur les miennes. Des fois, quand j'ai l'âge pour me regarder derrière moi et de dire qu'est-ce que j'ai fait qui est vraiment de Dieu et pas de Dieu, ben, ça fait flipper. Je dis, si un coup de lance-flamme, là, qu'est-ce qui reste? Ça, c'est mes questions existentielles, mais ça ne change pas mon amour profond pour Dieu et ma paix quand même, même si je dis quand même. Le fait d'apprendre à rentrer dans le repos et dans la mort pour pouvoir connaître la vie et pouvoir rentrer dans les œuvres de Dieu. Donc, ça veut dire que dans ce heureux, ceux qui sont morts et qui meurent, et qui se reposent de leurs travaux parce que les œuvres les suivent, c'est-à-dire qu'ils ont fait des choses, c'est une bonne nouvelle. Et chaque fois, nous aurons, dans la lecture de l'Apocalypse et dans tout ce que Dieu dit heureux, on peut prendre des béatitudes aussi, des fois on se dit heureux. Est-ce que c'est Jésus en moi qui m'explique ou est-ce que je suis extérieur à la présence de Dieu et je vais juger les choses simplement au niveau du temps, au niveau des choses terrestres, et mon filtre et ma compréhension des choses à ce moment-là n'est pas exacte. Et donc il faut remettre de l'ordre en nous, Jésus. Tout pointe Jésus. Si je suis déphasé, si je ne comprends pas les choses qui se passent, il faut que je remette Jésus à sa place. Si je vis quelque chose de douloureux et chacun en a envie, il faut que je remette Jésus à sa place. Et que ce soit la parole faite chair, que ce soit cette étoile du matin qui se lève dans mon cœur et qui m'explique qu'est-ce qui se passe, qui m'explique et qui m'apprenne à marcher dans l'amour et de plus en plus dans l'amour. Parce que le test de l'Apocalypse, c'est ça.

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Bonjour, c'est Jean-Luc Duvalespire. Dernièrement, ma femme Marie-Dominique a fait une petite chronique intitulée « Devenir comme des petits-enfants pour entrer dans le royaume de Dieu ». Suite à cette chronique et par rapport aux idées exprimées, avec lesquelles bien sûr je suis entièrement d'accord, surtout pas de polémique avec ma femme et encore moins que la parole de Dieu, j'ai eu à cœur, par souci d'équilibre, de focaliser sur l'importance de ne pas rester les petits-enfants dans notre marche chrétienne. Il y a dans la Bible un principe d'équilibre que l'on retrouve partout, et le royaume de Dieu est un royaume parfaitement équilibré. Très souvent dans la parole, nous trouvons côte à côte des vérités et leurs contraires, du moins en apparence. Ce n'est pas ici mon sujet, mais simplement quelques exemples pour illustrer. Romains 11, 22 nous parle de la bonté et de la sévérité de Dieu. Le psaume 89 nous parle de la justice et de l'équité de Dieu par rapport à la bonté et la fidélité de Dieu. Jésus, dans Matthieu 10, 34, nous dit qu'il n'est pas venu pour apporter la paix sur la terre, mais l'épée. Et on pourrait multiplier les exemples. Lorsque Jésus nous dit « Prenez mon joug sur vous », le mot traduit par « joug » peut aussi se traduire par « balancier », cette pièce de bois qu'on portait autrefois sur les épaules, avec une même charge de chaque côté pour équilibrer, et qui permettait de porter davantage de poids, justement, grâce à cet équilibre. Donc voilà, pour rééquilibrer la chronique de ma chère épouse, je parlerai ici de la nécessité de devenir mature, tout en ne perdant pas, bien sûr, notre spontanéité d'enfant. À partir du verset de 1 Corinthiens 14, verset 20. « Frères, ne soyez pas des enfants sous le rapport du jugement, mais pour la malice, soyez enfants, et à l'égard du jugement, soyez des hommes faits. » Qu'est-ce que nous dit ce verset ? Dans sa première lettre aux Corinthiens, Paul leur reproche de ne pas être des hommes spirituels, mais au contraire des hommes charnels, des enfants en Christ. Un peu avant, dans cette même lettre, il leur affirmait, en 1 Corinthiens 2, verset 14, que l'homme naturel, l'homme psychique, dont l'esprit n'a pas été régénéré par le Saint-Esprit, n'accueille point les choses qui sont de l'Esprit de Dieu, car elles sont une folie pour lui. Et il ne peut les comprendre parce que c'est spirituellement qu'on en juge. Mais l'homme spirituel juge de toutes choses. Il n'est lui-même jugé par personne. Et un peu plus loin, dans cette même lettre, l'apôtre Paul nous dit « Lorsque j'étais enfant, je parlais comme un enfant, je pensais comme un enfant, je raisonnais comme un enfant. Lorsque je suis devenu homme, j'ai fait disparaître ce qui était de l'enfant. » Les épîtres de Paul et tout le Nouveau Testament sont, pour une large part, une longue exhortation à quitter notre état de petits-enfants dépendants pour devenir des fils et des filles du Père autonomes, des frères et des sœurs de Jésus. En d'autres termes, on pourrait le dire ainsi, lâchons nos biberons, abandonnons nos couches-culottes et commençons à manger de la nourriture solide, de bons steaks saignants, de la parole, avec méditation profonde et du temps passé dans sa présence à chercher sa face et son cœur. Après, pour en revenir à mon verset de base, Paul nous dit « Mais pour la malice, soyez des enfants ». Quand on regarde ce qu'il y a derrière ce mot « malice », on comprend méchanceté, désir de blesser, dépravation. Et on voit que cela nous parle de l'innocence des enfants. Avant ce moment où l'enfant acquiert la faculté de rejeter le mal et de choisir le bien. Pour terminer cette petite chronique, je conclurai avec cette exhortation de l'apôtre Paul dans Éphésiens 4 qui suggère « Pour que nous ne soyons plus des enfants flottants et emportés à tout vent de doctrine, par la tromperie des hommes, par leurs ruses, par les moyens de séduction, et pour que nous puissions croître à tous égards en celui qui est le chef, c'est-à-dire Christ, de rejoindre le corps de Christ, son Église vivante, pour recevoir tout ce qui contribue à notre édification en tant que membre du corps. Sur ce, soyez bénis abondamment, passez une excellente journée dans sa présence,

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0: me faudrait de l'éloquence.
1: Je t'en prête. Et faisons à nous deux un héros de roman.
0: Quoi?
1: Te sens-tu de force à répéter les choses que chaque jour je t'apprendrai?
0: Tu me proposes?
1: Veux-tu?
0: Tu me fais peur, tes yeux brillent.
1: Veux-tu?
0: Quoi? Cela te ferait tant de plaisir?
1: C'est une expérience à tenter un poète. Veux-tu me compléter? Et que je te complète, tu marcheras, j'irai dans l'ombre à ton côté. Je serai ton esprit, tu seras ma beauté.

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2: Bonjour. Aujourd'hui, nous allons parler des vitamines. Sur le canal Détox de l'INSERM, Mathilde Touvier, directrice de recherche INSERM, et Cédric Agaès, responsable du pôle diététique de l'équipe de recherche en épidémiologie nutritionnelle, ont fait le point sur les vitamines. 13 vitamines sont essentielles au bon fonctionnement de l'organisme humain. Elles participent à de nombreuses réactions chimiques qui permettent à nos cellules de se régénérer, de produire de l'énergie et de se défendre contre les agressions extérieures. Mais notre organisme ne sait pas synthétiser la plupart d'entre elles. Seule une alimentation variée et équilibrée peut satisfaire nos besoins vitaminiques. Si certaines vitamines aident notre système immunitaire à rester efficace face aux infections, elles ne sont pas le remède miracle qu'on prétend. En automédication, leur consommation sous forme de compléments alimentaires peut même s'avérer nocive. Ces vitamines sont classées en deux catégories. Les vitamines dites liposolubles, vitamine A, vitamine D, vitamine E et vitamine K, qui se dissolvent dans les graisses et peuvent rester stockées dans les tissus gras de l'organisme et le foie pendant plusieurs semaines. Les vitamines dites hydrosolubles, comme la vitamine C et les vitamines du groupe B, éliminées rapidement de notre organisme, qui nécessitent des apports réguliers par notre alimentation. Prenons pour exemple la vitamine C à élimination rapide et la vitamine D à élimination plus longue. L'apport conseillé de vitamine C d'environ 110 mg par jour est obtenu avec une orange et un kiwi. Cet apport est largement assuré par une alimentation variée, riche en fruits et légumes frais. Ainsi, le risque de carence en vitamine C en population générale est quasiment inexistant. Par contre, toutes les études sérieuses sur le rôle miraculeux de la vitamine C contre les maladies diverses sont formelles. À ce jour, aucune preuve solide ne montre qu'une forte dose de vitamine C permet de prévenir ou de raccourcir la durée d'une virose hivernale ou d'en atténuer les symptômes. En cas de virose hivernale, il vaut mieux privilégier une alimentation équilibrée, riche en vitamine C naturelle, plutôt que des compléments vitaminiques. Des idées de recettes sont disponibles sur le site mangerbouger.fr. Même en perfusion, l'analyse de 40 études sérieuses sur ce sujet a conclu à l'inefficacité de la vitamine C dans les infections graves comme la COVID-19, la pneumonie ou la septicémie. La vitamine D, liposoluble, stockée dans le foie et les graisses, joue aussi un rôle essentiel pour notre organisme. Elle favorise l'absorption du calcium, indispensable à notre système immunitaire, à la solidité de nos os et à la protection de certaines hormones, entre autres. Elle est apportée par notre alimentation et synthétisée par notre peau lors d'exposition au soleil. Des mesures sont prises pour éviter les conséquences d'une carence en vitamine D chez les enfants et chez les adultes. Chez les nourrissons et les jeunes enfants, un traitement préventif est prescrit systématiquement dès la naissance et délivré par les personnels soignants compétents, médecins, sages-femmes, puéricultrices et pharmaciens. Pour les adultes, en été et au printemps, 10 à 15 minutes d'exposition quotidienne au soleil suffisent à couvrir les besoins en vitamine D. Mais en hiver, sous nos latitudes, le manque de soleil ne permet pas toujours une synthèse suffisante de vitamine D, surtout chez certaines personnes âgées ou malades, ou les personnes à peau foncée ou très pigmentée. Dans ces cas, une supplémentation peut être nécessaire, mais uniquement sur avis et surveillance médicale après un éventuel dosage de la vitamine D. Si le résultat est inférieur à 10 nanogrammes par millilitre, la carence est médicalement reconnue et doit être expertisée et traitée. Par contre, la prise de compléments alimentaires contenant de la vitamine D en automédication, sans avis et contrôle médicaux, expose au surdosage du fait de son élimination lente. En conclusion, si les vitamines sont indispensables à notre organisme, prendre des compléments vitaminiques est souvent inutile et nous expose à un risque de surdosage dangereux pour notre santé, notamment pour les vitamines liposolubles A, D, E et K, car elles s'accumulent dans notre organisme. Par ailleurs, certains compléments alimentaires à base de vitamines peuvent interagir avec des traitements médicamenteux. C'est pourquoi il est impératif de consulter un professionnel de santé avant d'en prendre. Seules quelques situations spécifiques justifient une supplémentation vitaminique, mais toujours sur indication et sous surveillance médicale. C'est le cas pour les carences confirmées par un dosage, pour certaines anémies, lors d'une grossesse, lors de certains troubles liés à l'âge, suite à certaines opérations chirurgicales ou une malnutrition sévère. Finalement, une alimentation régulière et équilibrée, riche en fruits, en légumes et en produits frais, couvre largement nos besoins en vitamines, sans risque de carence ou d'excès. Dans ces conditions, il est inutile de se tourner vers des gélules ou des perfusions ou coups de boost pour passer l'hiver. Faites confiance à votre assiette.
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2: Ce week-end, les Français étaient appelés à voter pour le premier tour des élections municipales. Un moment important de la vie démocratique. Et pourtant, un chiffre retient toute notre attention. 42% d'abstention. Un record dans l'histoire des élections en France. Près d'un électeur sur deux ne s'est pas déplacé. Un chiffre qui interroge, car au-delà du désintérêt ou de la lassitude, une question commence à se poser. Quelle est la réelle légitimité d'un élu quand il est choisi par seulement la moitié des Français ? Nous pouvons malgré tout constater que lorsqu'une part importante du pays reste silencieuse, la démocratie continue de fonctionner, mais sur une base alors plus fragile, parce qu'elle repose sur la participation. Participer, c'est accepter de prendre part, de peser dans une décision collective et donc d'exprimer un choix. Mais quand près d'un électeur sur deux se retire, c'est tout le système qui commence à vaciller. Pourtant, on a l'impression que cette abstention ne dit pas seulement quelque chose à propos de la politique. Elle révèle aussi un phénomène plus large, car ne pas choisir, c'est encore faire un choix. Le choix de rester à distance, de ne pas s'impliquer et aussi de laisser les autres décider. Et ce réflexe dépasse largement les urnes. On le retrouve dans nos engagements, nos responsabilités et aussi dans notre manière d'habiter la société. Comme si, face aux déceptions et à la complexité du monde, la tentation était devenue celle du retrait. Se protéger en se mettant en retrait. Mais ce retrait a un prix, car à force de ne plus participer, on finit par perdre toute influence sur ce qui nous concerne. Dans le livre de l'Apocalypse, donc dans la Bible, une parole très forte est adressée à une communauté qui hésite à se positionner. « Tu n'es ni froid ni bouillant, puisses-tu être froid ou bouillant ? Ainsi, parce que tu es tiède et que tu n'es ni froid ni bouillant, je te vomirai de ma bouche. » Une parole rude. Mais elle vise précisément cette tentation humaine, celle de rester au milieu, de ne pas trop s'engager, de ne pas trop se mouiller, la tiédeur. Et peut-être que cette abstention record en est une illustration. Une société fatiguée, désabusée, qui doute de l'utilité de sa propre voix. Mais l'abstention n'est jamais neutre, car lorsque beaucoup se taisent, c'est finalement seulement quelques-uns qui décident. Au fond, peut-être que le vrai sujet n'est pas seulement celui de la légitimité des élus, mais aussi que lorsque près d'un citoyen sur deux renonce à participer, ce n'est pas seulement la démocratie qui s'affaiblit, mais aussi le sens même de notre responsabilité collective qui s'efface. Alors face au découragement et au doute, la tentation du retrait peut sembler confortable. Mais l'histoire montre que les sociétés se construisent avec des citoyens engagés et non pas avec des spectateurs silencieux.
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1: Noël, la fête de la vie. Au micro, votre serviteur Moïse Arou à la technique. Erwan Orlac, fête de la vie, une histoire d'amour qui dure toujours, c'est Noël. L'histoire de Dieu commence par un bébé. Mais l'histoire d'un bébé commence bien avant sa naissance, au moins 9 mois avant. Et même encore avant, il y a une histoire d'amour. Si pour nous, une histoire d'amour peut être brève avec Dieu, une histoire d'amour dure toujours. Dieu nous aime et il nous aimera toujours. Le fruit de l'amour se manifeste naturellement par la venue d'un bébé. Qui aurait imaginé que Dieu lui-même utilise ce processus et manifeste son amour pour nous à travers la conception d'un bébé en chair et en os, et c'est pourtant ce qui est arrivé. Noël, tenez, Noël c'est minuit chrétien, chanté par quelqu'un que les anciens connaissent, il s'appelle Tino Rossi, on l'écoute.

La Bible dit, le Seigneur lui-même vous donnera un signe. Voici, une vierge deviendra enceinte, elle enfantera un fils, et elle lui donnera le nom d'Emmanuel, ce qui signifie Dieu avec nous. Vous vous rendez compte? Un signe, un bébé. Est-ce un messager pour nous, terriens du 21e siècle? Un bébé. Qui voit cet enfant né, il y a maintenant 2000 ans, peut penser que c'est Dieu. Les évangiles dans la Bible rendent compte point par point de l'événement. Luc relate que lorsque Marie, enceinte, et Joseph, son fiancé, se rendirent à Bethléem pour se faire recenser, elle fut surprise par les douleurs et ne trouvèrent pas de place dans l'hôtellerie. Alors Marie accoucha dans une étable. Comment reconnaître le Fils de Dieu dans ce bébé né dans une étable? Et pourquoi Dieu, s'il voulait nous visiter, a-t-il choisi une étable plus qu'un palais?

Noël, un signe, un bébé. La pauvreté, une étable. Pourquoi pas un palais? C'est un choix de Dieu. Et j'oserais dire que Dieu est déroutant face à nos préjugés. On ne reconnaît jamais Dieu tout de suite. Il faut un certain temps avant que nos idées reçues fléchissent. Si du moins nous nous permettons que nos idées fléchissent. Car c'est ici précisément dans cette étape de Bethléem que la lumière, la véritable lumière, et la Bible dit la lumière qui est la vie. Je suis la lumière du monde, celui qui me suit ne marchera pas dans les ténèbres, mais il aura la lumière de la vie, dit l'évangile de Jean.

Ce n'est pas un coup de baguette magique qui nous transforme. Mais à partir de la confiance accordée à Jésus pour le suivre, se déclenche un processus divin qui va transformer petit à petit et nous faire grandir, mûrir, et en tout cas nous ouvrir les yeux pour que nous puissions le reconnaître, lui, le Fils de Dieu.

considérons notre cœur qui est loin d'être un palais, et sans honte, faisons une place à Jésus pour qu'il puisse y naître. Il est né dans une étable, à plus forte raison dans un cœur humain d'homme et de femme. Je ne connais pas d'autre Noël plus véritable qu'une naissance de Dieu dans un cœur d'homme. Et si nous le faisons pas, sommes-nous alors conscients de faire partie de cette multitude de gens qui seraient sans espérance? Car la Bible dit, la lumière lui dans les ténèbres, mais les ténèbres ne l'ont pas reçu. Mais à tous ceux qui l'ont reçu, cette lumière de Noël dans leur cœur, il leur a été donné le pouvoir de devenir enfants de Dieu. Ça, c'est le cadeau de la vie. Noël, la fête de l'amour, une émission quotidienne que vous trouvez sur nos ondes. Et je vous dis tout simplement à demain pour une autre fête.

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0: Samedi 30 mai. Moïse tint ferme comme voyant celui qui est invisible. Épître aux Hébreux, chapitre 11, verset 27. Jésus lui dit : Celui qui m'a vu a vu le Père. Évangile de Jean, chapitre 14, verset 9.
1: Est-ce que je vois Dieu ? Deuxième épisode, suite et fin. Admettre que Dieu nous voit, comment pourrait-il en être autrement ? Mais posons-nous maintenant la question : et moi ? Est-ce que je vois Dieu ? Dieu est invisible à l'œil humain et le restera. Vouloir le voir de nos yeux conduit à l'idolâtrie, à le représenter par des images ou des objets. Et pourtant, nous sommes vraiment appelés à voir Dieu. Comment est-ce possible ? C'est par la foi, en croyant en lui, que nous le découvrons et que nous pouvons même avoir une relation avec lui. Dieu lui-même se montre à nous dans la Bible. En la lisant, nous voyons qui il est et comment il veut établir un contact avec chacun de nous personnellement. Déjà, Moïse vivait comme s'il voyait celui qui est invisible, Dieu. Il lui parlait, l'écoutait, il avait un tête-à-tête avec lui. Deutéronome chapitre 34, verset 10. Mais Dieu s'est révélé d'une façon encore plus proche à travers Jésus. Lui, le Fils de Dieu, est l'image du Dieu invisible. Épître aux Colossiens chapitre 1, verset 15. La révélation parfaite de Dieu le Père. Personne n'a jamais vu Dieu, nous dit son disciple Jean. Et il poursuit en ces termes. Le Fils unique, qui est dans le sein du Père, lui, l'a fait connaître. Évangile de Jean, chapitre 1, verset 18. Il est venu de façon visible sur la terre, comme un homme. Il a habité au milieu de nous. Nos yeux ont pu le voir et nos mains ont pu le toucher. Premier épître de Jean, chapitre 1, verset 1. Pouvons-nous dire, avec d'autres, nous désirons voir Jésus ? Évangile de Jean, chapitre 12, verset 21. Lisons les évangiles, qui nous le montrent comme Dieu devenu homme, et à travers lui, nous verrons Dieu le Père.

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1: Psaume 126. Cantique des degrés. Quand l'Éternel ramena les captifs de Sion, nous étions comme ceux qui font un rêve. Alors notre bouche était remplie de cris de joie et notre langue de chants d'allégresse. Alors on disait parmi les nations, « L'Éternel a fait pour eux de grandes choses. » L'Éternel a fait pour nous de grandes choses. Nous sommes dans la joie. Éternel, ramène nos captifs, comme des ruisseaux dans le midi. Ceux qui sèment avec larmes moissonneront avec chants d'allégresse. Celui qui marche en pleurant, quand il porte la semence, revient avec allégresse quand il porte ses gerbes.
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0: Voici sa parole pour aujourd'hui.
1: Samedi 30 mai, la pornographie. Je refuse de regarder des choses corruptrices ou dégradantes. Psaume chapitre 101, verset 3. Les yeux sont les fenêtres de votre cœur. Ce à quoi vous vous exposez continuellement finira par avoir une influence sur votre imagination, vos actions et enfin votre caractère. Voici trois choses que vous devez savoir sur la pornographie. La première, c'est une drogue. Gail Hoon, conseillère familiale, a dit « La pornographie crée davantage de dépendance qu'aucune autre drogue. » Et au nom de la liberté de l'individu, se banalise de plus en plus. La deuxième, c'est une forme d'égoïsme. Elle exhibe un être humain comme un simple objet de plaisir, un jouet destiné à assouvir la satisfaction égoïste d'un autre. L'intimité, la responsabilité et l'engagement entre deux êtres ne font jamais partie du tableau. Troisième chose, c'est un facteur de honte. Contrairement aux lépreux de la Bible, la pornographie ne sonne pas de cloche tout en criant « impur, impur ». Mais lorsque vous tombez sous son contrôle, vous vous rendez compte que vous vous comportez de manière de plus en plus dégradante et honteuse. Mais la bonne nouvelle, c'est que chaque lépreux qui venait à Jésus était purifié. Et par son sang, vous aussi pouvez être purifié. De plus, l'Esprit peut vous donner le pouvoir de rejeter toute pensée et de la rendre captive à Christ. 2 Corinthiens chapitre 10, verset 5. Pourquoi met-on des rênes à un cheval? Parce qu'il a besoin de discipline et de direction. Pourquoi des œillères? Parce que sans la fixité du regard, il perdra la course. Voilà pourquoi Paul a dit « Mais je traite durement mon corps et je le tiens assujetti de peur d'être moi-même rejeté après avoir prêché aux autres. » 1 Corinthiens chapitre 9, verset 27. N'oubliez pas cela.
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1: Le fer se polit par le fer. L'homme s'affine au contact de son prochain, tout comme le fer se polit par le fer. Proverbe 27, verset 17. Si vous voulez travailler pour Dieu, ne vous associez pas avec ceux qui ne font rien. Vous devrez peut-être opérer des changements radicaux dans votre vie si vous voulez répondre à l'appel de Dieu. Passez du temps avec des personnes qui font un bon usage de leur journée. De même que le fer se polit par le fer, les fréquentations positives vous rendront positif. L'exemple des chrétiens engagés vous encouragera à servir Dieu selon ce qu'il a mis sur votre cœur. Recherchez la présence des chrétiens qui sont actifs pour le Seigneur. Avant de recevoir une double portion de l'onction d'Élie, Élisée dut passer beaucoup de temps avec lui. Voir 2 Rois 2, versets 1 à 14.
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0: Bienvenue au starter du jour pour bien démarrer sa journée. Aujourd'hui, la véritable bénédiction. Certains, vous allez me dire, mais si tu parles de véritable bénédiction, c'est qu'il y a des fausses bénédictions. C'est plutôt que parfois, on ne comprend pas ce qu'est la réelle bénédiction, la véritable bénédiction. On peut avoir tendance à croire finalement que les choses que Dieu nous donne sont ça, c'est ça la vraie bénédiction. Et même si ça peut être des bénédictions, c'est pas ça la réelle bénédiction. Laissez-moi vous l'illustrer et vous le comprendrez à travers ce passage de la parole de Dieu. La Bible nous dit dans Exode, au chapitre 33, que Dieu va s'adresser à Moïse. Et il va dire à Moïse, « Monte, pars d'ici et je vais donner le pays que j'ai promis à Abraham, à Isaac et à Jacob par serment. Je vais t'envoyer un ange devant toi et je vais chasser les ennemis, les Éviens, les Jébusiens, enfin bref, chasser tout le monde et je vais te donner le pays où coule le lait et le miel. » Mais Dieu va finir, vous lirez ça, Exode 33, versets 1 à 3, il va dire, « Mais moi, je ne monterai pas avec toi, car tu es un peuple au cou rebelle et j'ai peur de t'exterminer en chemin. » Et là, Moïse va comprendre que Dieu est prêt à donner le pays où coule le lait et le miel, mais ne pas venir. Et Moïse, qui est un homme de Dieu et qui veut la vraie bénédiction, va dire à Dieu, hors de question, je ne monte pas, je ne pars pas d'ici si toi, tu ne viens pas avec nous. Comment reconnaîtra-t-on que nous sommes ton peuple si ce n'est parce que l'Éternel marche avec nous? Vous voyez, mes amis, c'est ça la vraie bénédiction, c'est Dieu qui marche avec nous. Nous croyons que la vraie bénédiction, c'est le pays où coule le lait et le miel, c'est vivre avec des anges, avec du surnaturel qui fait tomber nos ennemis devant nous. Ah, c'est où? Je veux signer, c'est ça que je veux dans ma vie. Et Moïse dit, non, moi j'en veux pas. C'est pas ça que je veux. Si je peux l'avoir, ces choses-là, c'est bien, mais ça ne sera jamais au détriment d'avoir l'Éternel qui marche à mes côtés. Comment reconnaîtra-t-on que nous sommes ton peuple, si ce n'est parce que tu marches avec moi? La véritable bénédiction, mes amis, c'est pas d'avoir une Ferrari, une belle maison, et si vous pouvez les avoir, vraiment, génial, super, que Dieu vous bénisse, ayez toutes ces choses-là. Mais la vraie bénédiction, c'est quand Dieu marche à nos côtés, c'est quand sa présence est avec nous, c'est quand sa main est sur notre vie, c'est quand il prend plaisir littéralement dans la manière que nous vivons et en lui rendant gloire et l'honneur qui lui est dit. Alors, marchez avec Dieu et que Dieu marche avec vous parce qu'il n'y a rien de plus beau et d'important dans votre vie que cela. Que Dieu vous bénisse, que Dieu vous encourage. Si ce message vous a béni, pensez à le liker, le partager, le commenter et à bientôt. Bye bye.
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pour nous remplir de vie plutôt que de nous rendre morts. Alors nous chanterons des cantiques d'un commun accord en disant à Dieu merci pour ce qu'il fait encore et encore. Acceptons d'être soumis, de faire passer les autres d'abord, même quand c'est difficile, quand je pense que l'autre a tort. Car c'est aussi ainsi, en craignant Dieu dans nos rapports.

365, une année de dévotion de Yannis Gauthier. Un amour qui change tout. Car Dieu a tant aimé le monde qu'il a donné son Fils unique, afin que quiconque croit en lui ne périsse point, mais qu'il ait la vie éternelle. Jean chapitre 3, verset 16. Dieu t'aime et il peut changer ta vie. Trois fois par semaine, lorsque mon épouse venait me voir en prison, je devais écouter cette belle phrase. Et elle avait toujours les mots pour me mettre en colère. Alors bien souvent, je me sentais dans l'obligation de lui rappeler certaines réalités et je lui disais « Emmanu, tu sais quoi ? Ma propre mère m'a abandonnée. Toute ma vie se résume en deux mots, misère et souffrance. Le seul être vivant qui m'ait donné de l'amour, c'est mon chien. Lui, il m'a aimé plus que les hommes. Dieu ne m'aime pas. S'il m'aimait, il n'aurait jamais permis cela. » Mon entêtement dura jusqu'à cette soirée où, seul dans ma cellule, au milieu des rats et des cafards, Dieu est venu interpeller mon cœur. « Mon enfant, quand vas-tu comprendre que je t'aime ?» J'ai aussitôt ressenti une telle conviction de son amour que j'ai décidé de lui confier ma vie. Et depuis, il m'a totalement changé. Actuellement, vous avez peut-être l'impression d'être indigne de recevoir l'amour de Dieu. Néanmoins, vous devez savoir que votre Créateur vous aime d'une manière inconditionnelle et que vous n'êtes pas trop sale ou trop mauvais à ses yeux. Alors approchez-vous de lui dès maintenant et laissez son amour vous changer. Et rappelez-vous que l'amour de Dieu est plus grand que la noirceur de votre péché. Une année de dévotion de Yannis Gauthier, paru aux éditions Gospel Action Production.

Bonjour à tous et bienvenue dans Life Boost. Et je voudrais parler à un croyant. Je voudrais te dire, croyant, prie pour les malades. Oh, peut-être que je suis en train de choquer certaines personnes. Et pourtant, ce que je suis en train de dire, ce n'est pas dans mon imagination, c'est la parole de Dieu qui le dit. On le lit ensemble? On trouve ça dans Marc 16, chapitre 16, et au verset 17 et 18. Voici les signes qui accompagneront ceux qui auront cru. En mon nom, ils chasseront les démons, ils parleront des langues nouvelles, ils saisiront des serpents venimeux, et s'il leur arrive de boire un poison mortel, cela ne leur causera aucun mal. Et ils imposeront les mains aux malades, et les malades seront guéris. J'ai été élevé spirituellement dans une communauté où surtout un chrétien n'avait pas de capacité, pas de puissance, était petit chrétien, chrétien faible. Alors ne me parlez même pas de prier pour un malade et de guérir un malade. Mais le Seigneur m'a convaincu de quelque chose. C'est que je ne suis pas un chrétien faible. Je ne suis pas un petit chrétien. Pas parce que James est quelqu'un d'important. Non, parce que Jésus est important. Et parce qu'il est important et qu'il m'a investi d'un pouvoir spirituel en son nom, pas en mon nom. Vous comprenez ce que je veux dire? Je ne suis pas en train de glorifier la capacité de l'homme. Non, mais de Dieu en l'homme, de ce que Dieu a opéré en l'homme et de ce que Dieu veut faire avec l'homme. Alors oui, combien de fois tu es passé à côté d'un malade? Et je crois que même quelque part, plusieurs fois, le Saint-Esprit t'a attiré dans ton cœur, dans tes pensées, et t'a peut-être dit, vas-y, prie pour lui. Et si cette personne aurait été guérie? Et si cette personne aurait reçu la guérison? Et moi, je le crois parce que la Bible dit, celui qui croit. Elle ne parle pas de pasteur, elle ne parle pas d'enseignant, elle parle du croyant. Celui qui croit, alors il verra la gloire de Dieu et les malades seront guéris en son nom. Alors écoute, voici ce que je te conseille aujourd'hui. Demain, après-demain, dans les heures qui viennent, si tu vois un malade, une personne qui a besoin de guérison et que tu es là, juste à côté, c'est parce que Dieu a besoin de toi. Dieu a besoin de ta foi. Pose simplement ta main sur lui. Et au nom de Jésus, tu pries pour cette personne, tu chasses ta maladie. Et je crois que la maladie va disparaître dans le nom de Jésus.

0: La voix est bourrue, rocailleuse, la parole mordante. À 89 ans, l'homme de scène Robert Hossein n'a rien perdu de sa verve et de son ardeur à produire un grand spectacle. Le dernier, dit-il, il en explique les ressorts et motivations profondes. Une belle confession de foi. Une confession de foi en la fraternité et en Dieu que l'âge n'a aucunement affaibli. Mais réflexion faite, monsieur Hossein, pourquoi un jour la foi en Dieu vous est-elle venue ?
1: Bien, j'aimerais bien pouvoir l'avoir décidé, mais je crois que c'est plutôt lui qui décide. Je crois en Dieu parce que je crois dans les hommes, et je crois dans les hommes parce que je crois en Dieu. Si Dieu a fait les hommes à son image, c'est magnifique. Et évidemment, avec toutes les contradictions, avec toutes les faiblesses, mais je ne suis pas un juge. Je crois qu'il faut donner un sens à sa vie en se mettant à la disposition des autres. Tout de même, se mettre à la disposition d'autre chose que de soi-même, c'est capital. Mais je ne suis pas moraliste. Ah non, surtout pas. Chacun est libre, je respecte absolument toutes les opinions, à condition qu'elles soient au service de quelque chose qui vaut la peine.
0: Comme tous les artistes qui, l'âge avançant, annoncent leur retraite de la vie publique et finalement n'arrivent jamais à renoncer à ce qui fait la passion d'une vie, Robert Hossein nous dévoile ses dernières volontés en matière de spectacle.
1: J'essaye au contraire, dans un prochain spectacle que je prépare, de rendre hommage aussi bien à Dieu, au Christ, aux apôtres et aux hommes qui se sont mis à la disposition de beaucoup d'autres choses que d'eux-mêmes, j'en connais, de très généreux. J'en connais aussi qui ont beaucoup souffert. Je suis tout à fait reconnaissant à beaucoup de monde qui non seulement m'ont aidé dans la vie, mais aussi qui ont existé parce qu'ils ont fait beaucoup de choses remarquables. Voilà, ce que je voudrais, avant de partir, essayer de faire un spectacle merveilleux en réunissant toutes les races. Le prochain spectacle que je fais, c'est à moitié un film et à moitié un spectacle vivant. Exactement pour 77, si j'ai tous les moyens. Parce que là, je vais faire travailler énormément de jeunes et dédier évidemment mon spectacle à la France, où je vais démarrer la création pour essayer de tenter d'aller dans le monde. Je trouve qu'il faut aider évidemment, obligatoirement, tous ceux qui appellent et qui souffrent en France, et aussi les autres, il faut partager.
0: On l'aura compris, notre invité a fait de la fraternité son étendard, mais où a-t-il puisé son amour des hommes ?
1: J'ai été beaucoup en pensionnat, dans des pensionnats divers, au moins, je sais pas, 6 ou 7. C'est comme ça que j'ai fait des découvertes extraordinaires à travers mes camarades et aussi à travers les lieux où j'ai été et les rencontres que j'ai faites, d'une diversité hallucinante. Pendant la guerre, aussi insensé, quoi, ce qui m'est arrivé. Il faut se mettre un peu aussi, avec le temps, au service de ses souvenirs et en plus d'être profondément reconnaissant à ceux qui vous ont aidé, à ceux qui ont travaillé avec moi. On est de passage et faut pas se prendre trop au sérieux, mais il faut faire les choses sérieusement.
0: Les spectacles sur Jésus ont prouvé l'attrait du public pour l'Évangile, écrit Robert Hossein dans son livre Testament. L'Évangile est une bonne nouvelle pour laquelle notre invité a dit plus qu'à son tour sa reconnaissance.
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365, une année de dévotion de Yannis Gauthier. Un amour qui change tout. Car Dieu a tant aimé le monde qu'il a donné son Fils unique, afin que quiconque croit en lui ne périsse point, mais qu'il ait la vie éternelle. Jean chapitre 3, verset 16. Dieu t'aime et il peut changer ta vie. Trois fois par semaine, lorsque mon épouse venait me voir en prison, je devais écouter cette belle phrase. Et elle avait toujours les mots pour me mettre en colère. Alors bien souvent, je me sentais dans l'obligation de lui rappeler certaines réalités et je lui disais « Emmanu, tu sais quoi ? Ma propre mère m'a abandonnée. Toute ma vie se résume en deux mots, misère et souffrance. Le seul être vivant qui m'ait donné de l'amour, c'est mon chien. Lui, il m'a aimé plus que les hommes. Dieu ne m'aime pas. S'il m'aimait, il n'aurait jamais permis cela. » Mon entêtement dura jusqu'à cette soirée où, seul dans ma cellule, au milieu des rats et des cafards, Dieu est venu interpeller mon cœur. « Mon enfant, quand vas-tu comprendre que je t'aime ?» J'ai aussitôt ressenti une telle conviction de son amour que j'ai décidé de lui confier ma vie. Et depuis, il m'a totalement changé. Actuellement, vous avez peut-être l'impression d'être indigne de recevoir l'amour de Dieu. Néanmoins, vous devez savoir que votre Créateur vous aime d'une manière inconditionnelle et que vous n'êtes pas trop sale ou trop mauvais à ses yeux. Alors approchez-vous de lui dès maintenant et laissez son amour vous changer. Et rappelez-vous que l'amour de Dieu est plus grand que la noirceur de votre péché. Une année de dévotion de Yannis Gauthier, paru aux éditions Gospel Action Production.

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1: Salut tout le monde, bienvenue dans ce nouvel épisode de Sagesse et Mojito, le podcast où on s'interroge sur l'essence au-delà des apparences, avec mes partenaires en crime Léa.
8: Bonjour.
1: Et Jean-Christophe.
9: Salut.
1: Alors on est content de vous avoir, si c'est le deuxième épisode que vous regardez ou plus, n'hésitez pas à vous abonner. Si c'est le deuxième épisode que vous regardez et que vous n'êtes pas encore abonné, on a un problème vous et moi. Alors aujourd'hui, on va poser la question autour d'un mot, un mot un petit peu barbare, mais qui a cours depuis à peu près un siècle et qui fait couler énormément d'encre, c'est le mot transhumanisme. Et le mot transhumanisme pose la question de l'avenir de l'humanité, apparemment. Donc on va un peu regarder à tout ça, et c'est Jean-Christophe qui va nous poser le problème avec une définition de cette bête barbare qui fait jaser tellement de monde, comme on dit ici.
9: t'apprends le bon accent.
1: Ah oui, j'essaie.
9: C'est bon, après une semaine, on commence à te comprendre. C'est plus, ça va aider les auditeurs quand même. Le transhumanisme, qu'est-ce que c'est? L'intellectuel Nick Bostrom décrit le transhumanisme comme le mouvement intellectuel et culturel qui affirme la possibilité et l'opportunité d'améliorer fondamentalement la condition humaine par la raison appliquée, notamment à travers la technologie, d'une manière qui nous permet d'éliminer le vieillissement ou d'améliorer les capacités intellectuelles, physiques, psychologiques de l'homme. Autrement dit, créer des surhommes ou une meilleure version de l'humanité.
8: Tout comme un programme.
9: Comme si l'humanité était comme le iPhone 1, puis on essayait de créer le iPhone 2 ou le iPhone 3. Ce qui nous pose la question, c'est quoi l'avenir de l'humanité? Parce que si on commence à transformer justement notre espèce, il faut considérer comment est-ce qu'on pourrait le faire, mais aussi quelles en seraient les conséquences. Et comme toute nouvelle technologie, la plupart des conséquences principales ne sont pas anticipées. Quand on a inventé la voiture, on ne savait pas qu'on inventait aussi le réchauffement climatique, puis la banlieue, puis l'étalement urbain, puis passer 2 heures dans sa voiture par jour pour aller travailler. Donc, qu'est-ce qu'il y en est du transhumanisme? Là, c'est beaucoup plus important qu'une voiture, parce que là, on parle de changer, de transformer la nature humaine elle-même.
1: Et tu penses que c'est possible, ça? C'est vraiment... parce que j'ai déjà entendu parler de transhumanisme. Parfois, c'est un petit peu associé à ce qu'on appelle des discours complotistes. Ça vient vraiment de quelque part? Est-ce qu'il y a une pensée derrière cette logique de transhumanisme ou pas?
9: Oui, ça vient des Illuminati.
1: Ah ah! Merci, j'essaie de répondre à ma préoccupation.
9: On attribue à Adrian Huxley, donc le frère de... Aldous Huxley, auteur de...
1: Du meilleur des mondes, oui.
9: Du meilleur des mondes, premier directeur général de l'UNESCO, donc un intellectuel britannique illustre, le terme transhumanisme. Et donc, est-ce qu'il y a une conspiration? Il n'y a pas une conspiration, mais c'est plutôt de dire que cette pensée-là ou cette réflexion-là sur le dépassement de l'espèce humaine existe quand même dans les cercles intellectuels depuis le milieu du 20e siècle. Mm-hmm. Donc, ça a pris du temps ou ça prend du temps avant d'être un discours qui est grand public, mais ça ne veut pas dire pour autant qu'il y a une conspiration ou il y a comme un message secret.
6: Oui, et puis finalement, ce n'est pas nouveau du tout de vouloir aller plus loin, aller plus haut, devenir meilleur. Finalement, c'est quelque chose de très antique, ce combat de l'homme entre est-ce que je suis plutôt une bête ou est-ce que je suis plutôt un dieu. On préfère aller du côté du dieu et du coup, on cherche à se dépasser. La différence, c'est qu'aujourd'hui, on a tellement développé nos technologies et on a des techniques qui dépassent même l'entendement qu'on peut aller, on peut espérer aller plus loin, notamment dire adieu à la mort de la mort. Ouais. C'est Ray Kurzweil qui dit que c'est pour 2045. C'est pas un futur très très lointain.
9: Non, c'est ça, c'est ça. Donc depuis Aldous Huxley, le transhumanisme a fait beaucoup de chemin, puis Adrian Huxley disait justement, le jour où la majorité de la population va dire « je crois dans le transhumanisme », c'est-à-dire « je crois dans la possibilité et le devoir », parce que c'est deux choses différentes, de transformer la nature humaine, que ce soit à travers la manipulation génétique, l'intégration de nouvelles technologies, de créer des hommes-machines. Une fois que la majorité de la population est d'accord avec ça, on est à l'aube de vraiment une transformation de l'espèce qui est sans précédent.
1: Oui, donc si je me base sur ce que tu dis, le transhumanisme, ce n'est pas juste un mouvement de pensée à ce moment-là, puisque ça entraîne aussi une façon dont on devrait vivre. On se rapproche plus en fait d'une sorte de système de croyances et du coup de pratiques qui en découlent. C'est quelque chose dont on parle beaucoup cette saison, d'identifier dans la société les systèmes de croyances qui ne disent pas forcément leur nom, parce qu'ils se manifestent à droite et à gauche, mais qui se tiennent, quoi.
9: On voit que c'est dans notre imaginaire collectif. Léa, tu mentionnais justement que ça ne date pas d'hier, cette idée-là du transhumanisme, mais beaucoup de nos mythes et légendes ou récits par rapport au dépassement de l'espèce humaine sont liés d'avertissements. On pense au mythe d'Icare, par exemple, qui se fabrique des ailes pour
1: rejoindre les dieux.
9: Pour rejoindre les dieux, pour sortir du labyrinthe, puis finalement qui chute. On a le mythe de Prométhée aussi. On a la tour de Babel, où l'humanité voulait bâtir une tour pour être comme des dieux. Adam et Ève, encore une fois, ce fruit défendu, où la promesse du serpent est « si vous en mangez, vos yeux s'ouvriront et vous serez tels des dieux ». Donc, beaucoup dans nos récits, il y a cette idée-là de la tentative de l'élévation de l'homme et qui retombe avec fracas. Puis cette question-là du transhumanisme, je pense que c'est très présent dans la science-fiction aujourd'hui.
6: Oui, c'est vrai.
9: Et bien souvent, c'est le même récit qui revient. C'est comme faisons attention à cette tentative de transformer l'espèce humaine parce qu'il peut avoir un ensemble de conséquences qui sont imprévisibles.
1: OK, donc là, tu nous dis qu'il y a une sorte d'avertissement moral qui existe depuis très, très longtemps dans l'humanité par rapport au fait de pouvoir dépasser notre nature, dépasser nos limites naturelles. Mais en même temps, on vit au 21e siècle, où on a des possibilités techniques, où on doit se demander dans quoi on investit notre argent et qu'est-ce qu'on développe dans l'avenir. On a aussi des possibilités techniques qui nous permettent non seulement d'améliorer la condition humaine, matérielle, mais qui vont plus loin, en fait, peuvent améliorer la santé humaine. On peut aller beaucoup plus loin. Je pense que des gens qui, il y a 100 ans, 150 ans, diraient que c'est pratiquement divin.
9: Donc, même si pendant longtemps, le transhumanisme était un thème de science-fiction, on arrive vraiment à un point au niveau de la technologie où on a vraiment l'impression qu'on est à l'aube de ça et que même des gens, on a commencé à s'engager dans le transhumanisme. Il y a une nouvelle technologie qui a été développée il y a une décennie à peine, qu'on appelle le CRISPR, qui est dans le fond, permet aux scientifiques de manipuler l'ADN. Dans le fond, c'est un peu comme la fonction copier-coller dans un traitement de texte. On a découvert une manière assez efficace, assez simple, d'enlever des parties de génome, de rajouter des parties de génome. Et donc, cette capacité technique de transformer le génome humain existe aujourd'hui.
1: En fait, ça n'a pas fait énormément de bruit, mais effectivement, il y a quelques années, un professeur chinois du nom de He Jiankui appliquer cette technologie CRISPR dans une procédure d'insémination artificielle dans le but de modifier un gène qui est lié à l'apparition de certaines maladies. Et donc, l'idée, c'était d'éviter aux enfants qui sont effectivement nés après ça, de développer cette maladie. Et donc, OGM, c'est organisme génétiquement modifié. Mmh. Ça s'applique en général à des plantes, mais ça n'avait jamais été appliqué à des êtres humains. Et oui, il y a deux jumelles et une autre fille qui sont nées par, wow, par cette technologie. Et ce qui est assez frappant, c'est que le professeur n'avait... il n'en a pas vraiment parlé, en fait. Mmh. C'est quand il a fait une présentation publique de ses travaux que le reste de la communauté scientifique a compris ce qu'il avait fait. Et ça a créé un grand choc. Au départ, en Chine, ça n'a pas fait grand bruit. Mais par la réaction de la communauté scientifique, en fait, son professeur a été arrêté. Il a été mis en prison pour 3 ans. Il a été libéré en 2022 et a payé un demi-million d'euros à peu près d'amende à cause de ça. Mmh. Ouais.
6: Mais là, c'est intéressant parce que on voit qu'il y a la thématique de la morale qui vient surgir, mais à différents endroits. Il y a évidemment des... Enfin, évidemment, je ne sais pas si c'est évident, mais peut-être que d'un certain côté, il y a les grands principes moraux avec lesquels on a grandi parce qu'ils font partie de nos mythes fondateurs, de nos textes sacrés, le danger d'aller trop loin, ce qu'on nomme en grec l'hubris, cette folie presque de vouloir se croire les maîtres du monde.
1: Une démesure.
6: La démesure, exactement.
9: Ouais.
6: Mais il y a aussi de l'éthique médicale et biologique. À partir de quelle, où est la frontière entre soigner des maladies, c'est corriger la nature, et c'est bien, et créer des êtres humains OGM et aller modifier le génome, ça peut ne pas être bien, notamment dans une certaine logique eugéniste, où on va se dire, ok, bah si la technologie permet de le faire pour soigner certaines maladies incurables, a priori, on va dire, c'est génial, mais si ça peut le faire aussi pour choisir le sexe de l'enfant, la couleur des yeux de l'enfant, et puis s'il aura plus ou moins de capacité physique, là, on est vraiment dans une question éthique en médecine qui est à l'ordre du jour aujourd'hui, mais qui doit nous titiller sur à partir de quand, en fait, est la limite entre ça, c'est bien et ça sert l'humanité, et là, ben, ça sert une certaine vision de l'humanité, une certaine conception de ce que doit être l'être humain, et ce n'est plus vraiment l'être humain.
9: On revient encore à cette conception-là de l'ordre providentiel, de dire qu'on a le réflexe, je pense, que les gens soient croyants ou pas, on a le réflexe de croire que l'univers, de la manière qui est créée ou qui existe, pourvoit, ou il y a quelque chose de providentiel là-dedans, de la même manière que notre humanité, c'est quelque chose qui nous est donné et qui nous est donné en commun. Donc, quand quelqu'un commence à modifier le génome humain, à quelque part, on a le réflexe de dire ben, « t'as pas le droit de faire ça parce que ce génome-là nous appartient en commun. » Même si chacun de nous, on a un génome unique à quelque part, il y a quelque chose d'humain qui appartient en commun. Puis, qu'est-ce qui est frappant avec, par exemple, CRISPR, cette technologie de manipulation génétique, c'est que c'est pas comme l'arme atomique, dans le sens où développer une arme nucléaire, ça demande une nation, ça demande une mobilisation économique et technologique.
1: Énormément d'argent.
9: Énormément d'argent, c'est très complexe. Donc, c'est pour ça que l'Iran, ça fait des années qu'ils essaient de développer une arme nucléaire, puis on essaie de les en empêcher. Pour CRISPR, ce qui est frappant, c'est que... Techniquement, c'est pas très compliqué, c'est très accessible.
6: Ouais, ouais.
9: Il suffit qu'une personne sur Terre décide de le faire, puis il y a cette modification-là.
6: Et là, on commence à voir se poser un problème de morale supplémentaire qui est celui de la compétition. Mm-hmm. C'est de se dire que si d'autres le font, pourquoi moi je le ferais pas ? Dans un monde globalisé, si un État décide de mettre en place des politiques transhumanistes et de normaliser dans les maisons de naissance et les maternités certaines pratiques qui permettent de sélectionner certains gènes sur les bébés et donc de, en quelque sorte, fabriquer des êtres humains, perpétuer certaines pratiques. Et donc, si la conclusion de ça, c'est que cet État produit des êtres plus forts, meilleurs, plus intelligents, les autres États, qu'est-ce qu'on va faire là ? On va regarder cet État, que nous ne nommerons pas un État X, un État de la science-fiction, et on va se laisser battre, on va se laisser avoir et on va s'éteindre à petit feu. Et cette logique, elle est déjà à l'œuvre, mais c'est... J'ai l'impression, un mauvais argument, c'est-à-dire en termes moraux, c'est juste, ils le font, donc on va le faire.
1: Oui.
6: On est pris dans cette logique-là.
9: On est pris dans une logique.
1: Oui, mais c'est pas tellement de la science-fiction parce que...
6: Malheureusement, non.
1: Non. Dans la situation du professeur Hedjian Quid que j'évoquais tout à l'heure, c'est vraiment un questionnement qui a surgi. Pourquoi ? Parce que ce professeur a été capable... La Chine est quand même un régime qui est assez centralisé où les activités de tout le monde, mais y compris des scientifiques, sont supervisées, sont surveillées. Et il n'y a pas eu, en fait, d'intervention dans le travail de He Jiankui avant qu'il ait terminé ses recherches. C'est seulement quand il en a parlé à l'international que ça a créé une sorte de choc dans la communauté scientifique, qu'il a entendu faire sa présentation en disant, ben voilà, j'ai été capable d'appliquer cette technologie CRISPR aux premiers êtres humains et voilà quels ont été les résultats. Il y a eu, en fait, c'est de réaction morale de dire, mais attends,
9: on peut pas faire ça.
1: Et la deuxième question, c'est comment est-ce que la Chine a pu autoriser ce genre de choses? Et là, il y a eu deux choses qui sont passées. La première, c'est que la Chine a été assez saisie par ce qui s'est passé là, a pris des mesures contre le professeur Jiang Kui, ou professeur He, si j'utilise la nomenclature chinoise. Il a été en prison, il a reçu des amendes, son laboratoire a été sanctionné. Et la Chine a changé aussi ses protocoles d'éthique de recherche biomédicale. Mais en parallèle, ça a créé des questionnements, en fait. Il y a, en 2019, 2020, de se dire, mais est-ce que la Chine ne serait pas en train, quelque part, d'entretenir une sorte de compétition de la recherche? Et la Chine a, en fait, des références éthiques, morales qui sont différentes de la plupart du monde occidental et qui pourraient leur donner un avantage compétitif. Donc, c'est une question qui est ouverte. Moi, je ne connais pas les détails, mais c'est intéressant de se dire, ah ben tiens, il y a peut-être des gens qui ont une autre architecture, c'est ce qu'on s'est dit, une autre architecture morale, en fait, une autre pyramide de valeurs, un autre système de croyances qui rend possible la modification de l'être humain et d'introduire, en fait, un changement radical sur la condition humaine.

0: juste faire un petit tour d'horizon, parce que là, on parle beaucoup de CRISPR, on parle d'une technologie particulière, puis pour illustrer à quel point on est à la veille du transhumanisme, il y a plusieurs autres technologies qui sont développées en ce moment. On pense encore à notre ami Elon Musk, le milliardaire.
1: Je savais pas qu'il était déjà devenu notre ami.
0: Ouais, on va l'inviter un jour. Le milliardaire excentrique qui veut amener l'humanité sur Mars, il travaille en ce moment au développement d'une interface machine humaine. Donc, qu'est-ce qu'on entend par là? En ce moment même, il travaille à l'implantation d'électrodes dans des chimpanzés. Pour permettre contrôle d'objets à distance, donc l'usage d'ordinateurs, choses comme ça. L'idée au début, c'est de permettre à des gens qui sont paraplégiques ou quadraplégiques de retrouver le mouvement ou la vue. Fait qu'encore une fois, il y a une pression morale en faveur du développement, de franchir cette frontière-là. Puis une fois qu'on a franchi la frontière, si ça marche... C'est difficile de dire, pour vos idéaux moraux, vous allez laisser cette pauvre personne-là paraplégique vivre le reste de sa vie en chaise roulante. Mais de l'autre côté, une fois qu'on a traversé la rivière, l'argument devient, on le fait déjà pour les paraplégiques, ça fonctionne, alors pourquoi on ne pourrait pas l'utiliser pour conduire une voiture, piloter un avion ou contrôler une armée de drones, de drones tueurs? Après ça, il n'y a plus de limite.
1: Et justement, toute la question du transhumanisme repose sur ce principe des limites. À partir de quand trop, c'est trop? Yvan Illick disait « L'outil simple, pauvre, transparent est un humble serviteur. L'outil élaboré, complexe, secret est un maître arrogant. » Le problème, c'est pas d'utiliser de la technique, évidemment. Enfin, on va dire que moi, mon premier argument en général va être une peur. Je suis fondamentalement assez technophobe. On va parler d'une technique. Je vais tout de suite imaginer le pire et ça va me faire peur. Mais je suis vachement heureuse que quand on a des problèmes de vue, on puisse avoir des lunettes, qu'il y ait toute une technologie qui soit développée autour des lentilles. En fait, c'est génial, la technique. Mais à partir du moment où ces lentilles, elle serait insérée dans le cerveau, elle serait mise directement sur la rétine. Là, ça pose la question de est-ce que l'outil qui était plutôt simple, plutôt abordable et qui du coup était un humble serviteur qui permet de voir mieux, est-ce que là, ça ne deviendrait pas une machine beaucoup trop élaborée, beaucoup trop complexe, avec des conséquences sur lesquelles on n'a pas du tout de visibilité pour le moment?
0: Et cette question-là de la limite, je pense qu'on va y revenir à la fin quand on fait le pont avec la question spirituelle. Je crois, d'autres exemples de technologies rapidement comme ça, on préparait en Russie récemment une greffe de tête humaine.
1: Wow.
0: Encore une fois, quelqu'un de paraplégique, d'handicapé, qui serait greffé à un corps, quelqu'un qui est récemment décédé. Ce que ça pose, par contre, c'est que déjà, en ce moment, on est capable de cultiver certaines parties, certains organes humains à partir de cellules souches. On a découvert la technologie, justement, la cellule souche, c'est une cellule qui est non différenciée, c'est-à-dire que, tu sais, on a des cellules de rétine, des cellules cardiaques, des cellules musculaires, mais cette cellule souche n'a pas encore trouvé sa spécialité. On a trouvé, par exemple, récemment, on a fait une greffe de trachée à une dame qui avait, un cancer de la trachée. On a pris la trachée de quelqu'un de décédé. On a dissous les cellules qui étaient dans cette trachée jusqu'au point où il restait seulement un genre de microsquelette, un microsquelette qui existe entre les cellules.
1: Okay.
0: On a placé dans ce microsquelette les cellules souches de la dame qui devait se faire remplacer la trachée, et il a poussé à quelque part. Poussé, je ne sais pas si c'est le bon terme, mais une trachée
2: cultivée
0: en laboratoire, une trachée qui est génétiquement, qui appartient à la dame qui en avait besoin.
1: Wow.
0: Et donc là, on est rendu à une trachée. C'est un système plus simple qu'un rein ou qu'un cœur ou quoi que ce soit, mais dans la mesure où on est capable de conserver le cerveau, quelle est la limite? Si on peut remplacer les poumons facilement, en ce moment, on a des problèmes, pour les dons d'organes, il y a une limite quand même à l'accessibilité des dons d'organes. Le jour où on est capable de faire pousser des organes en laboratoire, Qu'est-ce que ça veut dire pour l'espérance de vie humaine? Et est-ce que ces organes-là sont accessibles universellement ou ça appartient seulement à une classe de l'humanité? Est-ce qu'on a une classe de l'humanité qui va vivre 160 ans puis le reste du monde vont vivre 80 ou 60? C'est déjà un petit peu le cas à travers les disparités nationales. Et donc, quand on commence à rentrer... Il y a le problème de limite, mais il y a aussi le problème de division à l'intérieur de l'humanité. Mm. Quand on commence à créer des distinctions dans le corps, dans la capacité intellectuelle, dans la capacité physique, on rentre dans un tout nouveau territoire qu'on ne connaît pas et qui est dangereux.
1: Mmh. Oui. Et on parlait dans un autre épisode de cette saison de la question transgenre. Mmh. Et ce qui est assez fou, c'est de voir le lien entre les deux. C'est-à-dire que le transhumanisme n'est pas que dans des cerveaux qui travaillent dans la Silicon Valley et qui créent SpaceX et ce genre de choses. Il est aussi dans nos questions éthiques sur qu'est-ce qu'un homme et qu'est-ce qu'une femme. Parce que à partir du moment où la biologie telle qu'on la connaît, telle qu'on l'appréhende aujourd'hui, n'est plus une frontière, et c'est le cas pour cette réflexion transgenre où on se dit, c'est pas tant un problème d'une certaine manière d'être né avec un pénis si on se sent femme, la phalloplastie est possible et on peut modifier le corps pour qu'il corresponde à ce qu'on a à l'intérieur. La question transhumaniste, elle est vraiment présente partout et elle pose fondamentalement la question de c'est quoi un être humain ? Et c'est pas seulement dans le futur, c'est pas seulement est-ce qu'on va finir par vivre sur Mars ? C'est plutôt aujourd'hui, en fait, qu'est-ce qu'on est en tant qu'être humain dans notre humanité ? Et forcément, où est-ce qu'on va ?
0: Ouais. Dans le fond, tout à fait, tu fais bien de souligner ce lien-là avec le transgenrisme où déjà, là, on a un exemple où quand notre corps ne correspond pas aux aspirations qu'on a comme être humain, bien on peut, on a la technologie et on utilise les moyens technologiques pour modifier ce corps-là. Bien entendu, ça a lieu à une échelle individuelle. Quand on parle de manipulation génétique, ça peut avoir lieu à une échelle nationale. Mais beaucoup des technologies, justement, qu'on mentionnait, se font à l'échelle individuelle. L'implantation d'appareils électroniques qui augmenteraient notre vision ou qui augmenteraient notre capacité cognitive ou qui augmenteraient notre force musculaire. Mais très nécessairement, on va pas faire des implants à 8 milliards d'êtres humains. Cet accès à la technologie va être... Réservé à certaines personnes, inégal. Le politologue anglais Thomas Hobbes disait justement qu'il y a un principe fondamental d'égalité chez l'homme parce que, même si un homme peut être plus grand, plus fort, plus musclé, puis plus agile que les autres, une fois qu'il se bat contre deux ou trois ou quatre hommes, il peut être renversé. Mais là, quelle est la limite quand tu es capable de contrôler une armée de robots avec ton super cerveau? Ça peut sonner comme de la science-fiction, mais aujourd'hui, cette technologie-là est à portée de main ou même théoriquement possible. Et donc, quand on a des différents niveaux d'humains, faut considérer justement ces conséquences imprévisibles-là.
1: Et alors, je disais tout à l'heure que j'ai plutôt tendance à être technophobe, mais pas juste parce que je suis fondamentalement contre, juste parce que j'y connais rien. Mais ce que je trouve intéressant avec le transhumanisme, c'est qu'on sort finalement assez vite, même si on reste dans ce domaine, du domaine de la technique et de la technologie. Et on est éminemment dans des questions philosophiques et métaphysiques. J'ai lu récemment un livre qui s'appelle « L'heure et malheur du transhumanisme » d'Olivier Rey. Et il touche du doigt, j'ai l'impression, le principe un petit peu premier, le principe auquel on revient toujours dans nos discussions sur le transhumanisme et avec lequel on a un petit peu parlé, celui de la limite, mais justement la limite par rapport à notre vision de l'humanité. Il dit « L'essence d'une activité et le caractère de ses effets change avec l'échelle. » Donc, on parlait tout à l'heure, par exemple, des lentilles ou des lunettes correctrices. C'est une technologie à une certaine échelle. Ça modifie la manière de voir, ça modifie d'une certaine manière l'humain, parce que ça modifie ses sens, sa vision, mais c'est à une certaine échelle. Par contre, d'imaginer qu'on pourrait modifier les yeux in utero et permettre que toute la population ait des yeux, je ne sais pas moi, supersoniques, là, on change d'échelle. Et il conclut, ce qui est humanisant à un certain stade peut devenir déshumanisant à un autre. Mmh. Et j'ai l'impression, je fais un petit peu ma relou théologique, hein, désolé, mes chers auditeurs, vous êtes habitués, que si on ne se met pas d'accord sur c'est quoi être humain et c'est quoi notre vision de l'humain, ça va pouvoir assez rapidement arriver que l'ensemble des technologies à laquelle on souscrit, parce qu'on est dans un monde globalisé, parce que les techniques sont possibles, si on le peut pour un État, pourquoi pas pour un autre, si on le peut pour un humain, pourquoi pas pour tout le monde, qu'on arrive à quelque chose de très déshumanisant. Et c'est fondamental de se poser la question, c'est quoi en fait être humain? Parce que sinon, on va se déshumaniser très vite.
0: Puis les récits bibliques nous enseignent qu'on s'est à quelque part déjà déshumanisé. C'est ça. Le transhumanisme, c'est une quête. On pourrait décrire cette quête-là comme un désir de transcender l'être humain puis de devenir un peu comme Dieu. T'sais. Mais cette tentation-là, quand elle a eu lieu dans le Jardin d'Éden, a mené à une certaine forme de déshumanisation de l'homme. C'est-à-dire l'homme était déjà créé à l'image de Dieu, puis a posé la question du problème moral. Dans le récit de la Genèse, à cette époque-là, les descendants d'Adam et Ève vivent plusieurs siècles, puis on parle de l'époque où il y avait des géants sur la terre, des hommes aux capacités extraordinaires et tout. Et Dieu va leur poser une limite bon, au niveau du langage, mais au niveau aussi de la longévité. Il y a cette idée-là de dire qu'il voyait que le cœur de l'homme était méchant dès sa jeunesse, puis il se disait ben, c'est pas bon que l'homme vive aussi longtemps. Et à quelque part, cette limite-là est peut-être aussi providentielle.
1: Qu'est-ce que tu entends par là?
0: Dans le sens où on est capable d'augmenter nos capacités, déjà à travers la technologie, même si ce n'est pas intégré à l'intérieur de nous. Je veux dire, l'être humain possède aujourd'hui, collectivement, des pouvoirs qui étaient réservés aux dieux dans l'ancien monde, dans l'Antiquité. La capacité de détruire des villes entières avec une bombe nucléaire, c'est au-delà de ce que...
2: C'est au-delà de ce qu'on pensait... les dieux pouvoir faire, en fait.
0: Exactement. Mais si notre capacité technologique a augmenté, notre capacité morale n'a pas augmenté. On est encore les mêmes humains de l'âge de bronze qui possèdent aujourd'hui des technologies qui sont trop lourdes pour notre capacité morale. Puis, à quelque part, le transhumanisme pose cette question-là.
2: Il pose la question de notre développement moral. Comment est-ce qu'on peut avancer dans notre sens moral, notre compréhension du monde?
1: Oui, c'est vrai.
0: Et il nous confronte à ça. Et là, toutes les technologies qu'on mentionne nous permettent de nous dépasser sur nos capacités physiques, intellectuelles, biologiques. Mais il n'y a rien qui nous permet de surpasser nos limitations morales. Et le transhumanisme et nos craintes par rapport au transhumanisme nous confrontent à ça. Nous confrontent au fait que le problème de l'homme, oui, ces problèmes-là peuvent être importants, peuvent être esthétiques aussi, le problème de la capacité intellectuelle, physique, quoi que ce soit. Mais le véritable problème est d'ordre moral. Que l'homme possède la capacité de bâtir un arsenal nucléaire, ben, je veux dire, tant mieux pour l'homme, ça souligne la grandeur du génie humain, mais de confier ces armes-là à des hommes avec le même cœur que le mien, c'est extrêmement risqué. Et là, on multiplie le nombre d'armes et d'outils qu'on confie à un homme qui n'a pas grandi moralement.
1: Et c'est pour ça, chers auditeurs et auditrices, que le transhumanisme nous pose face à cette vérité fondamentale avec laquelle on sera tous d'accord. Sagesse et Morito est d'utilité publique. Justement parce que nous, on cherche à réfléchir c'est quoi nos systèmes de croyances et comment est-ce qu'on les forme et où est-ce qu'on va chercher les grands principes qui vont nous aider à, je l'espère en tout cas, avancer vers plus de morale, une morale plus juste, une vision un petit peu plus saine et plus équitable de comment on voit les choses, comment on les interprète. 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

0: celle de bien des lois que nous ne réalisons pas. Ainsi en est-il chez le plus gros comme le plus petit des animaux. Chacun use de ruse et de complicité pour son habitat, sa nourriture. Mais est-ce par pur intérêt ou pour rendre service ?
1: C'est pas vrai, mais qu'est-ce que je fous par terre ? Oh, je savais que ça allait arriver, mais là tout de suite, oh non ! Je me suis endormie sur ma branche et boum, badaboum, gamélé ! Oh, je suis vraiment dans la crotte ! Je vais me faire bouffer par le premier qui passe et hop, adieu Rodrigue !
0: Adieu Rodrigue ? Bon, c'est un peu fort, non ? En fait, non. C'est vraiment ce qui risque de lui arriver. Rodrigue est une chenille. La chenille est une larve, rien de très attirant. C'est velu, un peu gluant, enfin, aucune élégance. Mais est-ce que pour autant, Rodrigue n'a aucune importance ?
2: Oh, merci maman de dire oui ! D'accord, d'accord, je fais bien attention. Je m'éloigne pas trop, je reviens vite et je vais trouver quelque chose pour la colonie !
0: Voilà Fanny, une toute jeune fourmi. Elle ne tient pas en place et veut absolument aider la colonie. C'est comme ça qu'on appelle sa famille, toutes les fourmis qui vivent dans la même fourmilière. Aujourd'hui, c'est un secret entre elle et sa mère. Fanny a enfin le droit de sortir. Pas loin, mais sortir. Chut, ne dis rien.
1: Wow, fais attention où tu marches, Minus. Ouvre les yeux.
2: Oh, pardon. Je suis désolée, c'est que je suis tellement excitée de sortir. Je fonce pour en profiter à fond.
1: Ah, c'est ça, ouais. Quand on est Minus, on n'en profite pas. On se fait écrabouiller et hop, le tour est joué.
2: Sûrement pas, hein. Quand on est petit, on peut se faufiler partout et trouver plein d'astuces pour se cacher.
1: Se cacher ? Oh bah ça j'aimerais bien, mais j'ai pas le temps. N'importe qui que je croise veut toujours me bouffer. Je sais pas comment on peut mettre dans sa bouche un truc aussi gluant que moi, c'est vraiment deg.
2: Mais toi, t'es pas petit pourtant ?
1: Oh que si, mais pas Minus. Attention, ça fait la différence. Bon, qu'est-ce que tu fais dans les parages ?
2: C'est ma première sortie ! Je cherche de la nourriture pour ma famille.
1: C'est bien aimable de ta part de ne pas me choisir. Combien vous êtes ?
2: Environ 5 000.
1: Pardon ?
2: Et on est la plus petite famille de la région.
1: Mais c'est une vraie colonie chez toi ?
2: Oui, c'est comme ça qu'on dit. Une colonie de fourmis.
0: Dans cette prairie ensoleillée, il ne manque plus qu'un verre de coca et on se croirait en pleine discussion à la terrasse d'un café. Rodrigue propose maintenant à Fanny de l'aider dans son défi.
1: Ah oui, attendez! Qu'est-ce que c'est? Une miette de pain, je crois. Et à côté, une fraise des bois. Et puis un bout de bonbon, peut-être.
0: Bref, le dos de Rodrigue est bien encombré. À croire qu'il est devenu un train de marchandises.
2: Waouh! Maman ne va pas en revenir! Il y aura à manger pour Laurine, Victoria, Salma, Julien, Yanis, Timothée, Chloé, Djibril, Loana.
1: Wow, hey, ça va, c'est bon, hey, tu vas pas passer les 5 000 en vue. On n'est pas rendu. Bon, allez, c'est parti, c'est par où ta maison?
0: Incroyable! Grâce à Rodrigue, Fanny peut ramener beaucoup plus de nourriture que seule avec ses toutes petites pattes. Le lendemain, Fanny obtient le même privilège de sa maman.
2: Coucou Rodrigue!
1: Oh, où t'es Minus?
2: C'était la fête hier! Maman était trop fière de moi!
1: Bon, bah c'est cool! Si je peux t'aider, on pourra recommencer tant que je suis en vie. Je me suis camouflée sous une feuille qui avait la même couleur que moi. Personne n'a vu. Mais j'ai fait des cauchemars toute la nuit. J'ai un mauvais pressentiment.
3: Ne manquez pas notre rendez-vous de l'année. Cet après-midi, le grand concours. Chenise Game. Tous les participants se sont entraînés pour aller toujours plus vite et voir de plus en plus loin.
1: Ah, Chenille's Game.
4: Chenille quoi?
3: Chenille's Game. Ah, c'est après-midi.
1: Ah, je te l'avais dit. Je suis foutu. Foutu.
4: Mais c'est quoi?
1: Celui qui ramène le plus de chenilles en un minimum de temps gagne un voyage à dos d'éléphant, puis sur les ailes d'un aigle.
4: Waouh! Mais ça te donne pas envie, ce voyage?
1: Mais moi, je gagne pas, Minus! Une fois attrapé, je termine carbonisé avec du ketchup et de la mayo! Oui! Ils clôturent le concours par un barbecue géant où ils font griller toutes les chenilles! Ah! Adieu, Fanny. C'en est fini pour moi. Ah, je le savais.
5: Mes anges, grenouilles, serpents, lézards, souris et araignées sont sur la ligne de départ de la Chenille's Game. De nombreux supporters se sont réunis. C'est un concours très renommé que personne ne veut manquer.
2: Papa, papa, je te dis que c'est maintenant. Sinon, elle sera attrapée.
6: Comment ça? Tu es sortie de la fourmilière?
2: Enfin, maman était d'accord. Mais heureusement, papa, sinon Rodrigue serait perdu.
6: Fanny, cette chenille n'est pas des nôtres. Nous avons assez à faire avec la colonie.
2: Quoi? Tu m'as toujours appris qu'il faut pas chercher que son propre intérêt, mais celui des autres.
7: Mon général, notre armée est prête à intervenir. Quels sont les ordres?
6: Aujourd'hui, notre mission est...
2: Papa, s'il te plaît!
6: Notre mission est d'attraper une chenille nommée Rodrigue pour la donner à l'un des participants du concours Chenille's Game, le serpent.
7: Bien, mon général.
2: Papa, mais qu'est-ce que tu fais?
6: Ainsi, je serai considéré comme le général le plus fort de cette prairie! Ça suffit, Fanny. Je fais ça pour la colonie, pour la protéger de tout envahisseur.
2: Mais non, papa, tu fais ça pour te mettre en avant.

0: avance à toute vitesse. Ils ne ménagent aucun effort pour rattraper toutes les chenilles sur leur passage. La mésange a tout de suite pris de l'avance en se mettant dans le sens du vent qui la pousse plus loin que les autres. Le serpent a disparu, mais il doit déjà se faufiler dans les moindres recoins. L'araignée grimpe sur les branches des arbres. La concurrence est rude.
1: Mon général, chenille Rodrigue repérée.
2: Bien. Unité 1, sécurisation du périmètre. Unité 2, entourez la proie et à mon signal, attaquez et immobilisez la chenille. Unité 3, regroupez-vous en position transport de la chenille.
1: Périmètre sécurisé. Les équipes sont en place, mon général.
2: Unité 2, à l'attaque!
0: Hey, vous êtes la famille de Fanny? Ah, vous allez m'aider! Oh, j'en reviens pas, merci! Aïe! Attention! Mais qu'est-ce que vous faites? Mais pourquoi vous m'entourez de cordes? Non, mais je suis pas un saucisson qu'on fait sécher au soleil, hein! Mais lâchez-moi!
1: Mon général, serpent en vue! Je répète, serpent en vue!
0: Ah, vite! Emmenez-moi chez vous avant qu'il arrive!
3: Unité 3, alerte! Attaque à l'arme chimique! Mettez vos masques à gaz! 37 fourmis à terre! Je répète, 37 fourmis à terre! Ah non! Elles se relèvent! Et se remettent en place pour transporter la chenille! Bon, bah tout rentre dans l'ordre, mon général! Elles... Oh non, mais c'est de l'autre côté, là! Mais où vous allez comme ça? Non, garde à vous! Repos! Roupez! Ah, mais elles n'écoutent plus rien, ces fourmis!
1: Serpent tout près, mon général. La mission devrait bientôt être accomplie.
0: Mais non, non! Mais ne rentrez pas!
2: Unité 3! Unité 3! Qu'est-ce qui se passe?
3: Mon général, l'unité 3 se dirige vers la fourmilière avec la chenille!
2: Mais stoppez-les, enfin! Le serpent est juste là!
3: Général, mission catastrophique! L'unité 3 est rentrée à la base avec la proie! Demande renfort pour sécurisation immédiate!
4: Rodrigue! Waouh, mais ils t'ont sauvé! Ils t'ont sauvé! J'ai si peur pour toi!
0: Oh bah moi aussi, hein! J'ai entendu le serpent tout près! Oh merci Fanny de les avoir envoyés! Par contre, ils ont une drôle de manière de faire chez toi, hein. Ils voulaient me saucissonner. Oh, moi, j'ai paniqué. Je gigotais dans tous les sens. Et v'là-t-il pas qu'un liquide est sorti de moi. Oh, le truc de fou. Et d'un coup, les fourmis se sont mises à être sympas. Moi, j'ai rien compris.
5: Sauvé de justesse, ce cher Rodrigue. Ce qu'il ne sait pas, c'est que les chenilles ont en effet un nectar qu'elles produisent avec leur dos. Ainsi, dans sa panique, Rodrigue a sécrété ce nectar, comme des gouttelettes sucrées. Miam pour les fourmis qui ont alors changé de comportement et ont protégé la chenille. Dans la fourmilière, on n'accueille pas un intrus comme ça. Et puis, comment Rodrigue va se nourrir s'il reste là? Il est encore tout bouleversé par ce qui vient de lui arriver. Tant de monde ici et du bruit! En voulant comme dire stop pour que ça s'arrête de gigoter de partout, il pousse un cri, imitant celui qu'il vient juste d'entendre. Et... oh bah ça alors! À sa grande surprise, les fourmis viennent lui apporter à manger. Même le... oh! Le général qui venait de rentrer comme une furie devient tout doux et apporte une miette de pain à Rodrigue.
4: Bienvenue chez nous, Rodrigue! Tu vas voir, on va prendre soin de toi!
6: Mesdames et messieurs, le grand gagnant de cette année qui a ramené plus de 218 en un temps record.
0: Oh, je l'ai échappé belle. Un peu plus et je finissais en grillade.
4: C'est important, Rodrigue. Je t'aurais jamais laissé tomber.
5: Dans la nature, la chenille du papillon a réellement trouvé une manière de ne pas se faire prendre par les araignées ou les guêpes. La chenille parvient à imiter les sons émis par la reine de la fourmilière. C'est ainsi que la chenille se fait prendre en charge par la colonie, jusqu'à ce qu'elle atteigne une taille proche de la métamorphose, c'est-à-dire 98% de son poids final.
0: Fanny, alors qu'est-ce que t'as trouvé aujourd'hui?
4: Oh, c'est formidable! Après cet hiver où il n'y avait pas grand-chose, regarde! Des murs!
0: Fanny, faut que je te dise quelque chose. Ça fait plus d'un an que je vis parmi vous et...
4: T'es comme la famille, Rodrigue.
0: Merci, mais... Fanny, j'ai pas été honnête avec vous. Dès le premier jour, j'ai bien compris que quand j'imitais le son de la reine, on s'occupait de moi. Une fois, je l'ai pas fait et plus personne, sauf toi, je sais pas pourquoi, n'est venu m'apporter à manger. Pourquoi, Fanny?
4: Depuis ma naissance, il y a des sons que j'entends pas. J'ai un problème aux oreilles. Et dans ma bouche, je sens pas tous les goûts. C'est un handicap. J'ai appris à fonctionner autrement et j'en suis bien contente. C'est mon cœur qui me guide. Et c'est beaucoup mieux comme ça.
0: Tu veux dire que mon nectar ou mon cri d'imitation n'ont aucun effet sur toi? Oh, Fanny, la minuce au grand cœur. Tu m'as donc toujours aidée comme ça, sans intérêt?
4: Si, pour que tu deviennes le beau papillon que tu seras bientôt. Ce qui rend heureux, Rodrigue, c'est pas de chercher que son propre intérêt, mais aussi ceux des autres. Et toi, t'es précieux comme un frère.
5: Ce qui rend heureux, ce n'est pas de chercher son propre intérêt, mais aussi ceux des autres. Waouh ! C'est un sacré défi. Sais-tu que la Bible nous parle de ce défi ? C'est tellement plus facile de se mettre en avant et d'écraser celui qui n'a pas les mêmes forces que nous. Mais Dieu nous invite, toi et moi, à considérer les autres comme plus importants que nous-mêmes. C'est-à-dire de voir comment je peux aider celui qui est à côté de moi, comment je peux l'encourager. Toi aussi, tu peux être comme Fanny. Et tu verras beaucoup de cœurs éclore comme des papillons.

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Quand tu es attaché à Dieu, il y a une garantie. La première, c'est la paix. La paix de Dieu est une bénédiction. Jésus-Christ a dit, je vous laisse ma paix, je vous donne ma paix. Non pas comme le monde donne. La paix de Dieu ne dépend pas des circonstances. La paix de Dieu, elle te garde en paix parce que tu as l'assurance que Dieu est avec toi. Peu importe les saisons, peu importe les vallées, les sommets, les hauteurs, peu importe ce qui se passe, peu importe le trou, peu importe les tempêtes, les cyclones, les tsunamis qui sévissent sur toi, si Dieu est avec toi, tu es en paix.

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1: Dans la lettre aux Romains, chapitre 8, les versets 22-23 disent ceci. Nous le savons bien, en effet. Jusqu'à présent, la création tout entière est unie dans un profond gémissement et dans les douleurs de l'enfantement. Elle n'est pas seule à gémir, car nous aussi, qui avons reçu l'Esprit comme avant-goût de la gloire, nous gémissons du fond du cœur en attendant d'être pleinement établis dans notre condition de fils adoptif de Dieu par la pleine libération de notre corps. Cet enfantement que décrit Paul dans la lettre aux Romains nous accompagne toute notre vie. Chaque nouvel enfantement est accompagné de douleurs. Chaque nouveauté de notre vie est accompagnée d'un passage délicat. Pensons-y à chaque tournant important de notre vie. C'est un enfantement, pas autre chose.
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0: Je suis de descendance noire, blanche, amérindienne. Mon père vient de Trinidad, puis ma mère de Saint-Côme-de-Beauce. Puis, j'ai été élevé autant en français qu'en anglais. J'ai fait la première partie de mes études en français, après ça, le reste en anglais. Ça a fait en sorte que je me suis jamais vraiment identifié à une race, une culture, une province ou un pays, ni une langue. Ça m'a par contre causé à me poser beaucoup de questions quant à mon identité. Je voulais savoir vraiment qui j'étais. J'aurais aimé ça avoir ça un tout petit peu plus facile à cet âge-là. Mes parents ont vraiment comblé d'amour. J'ai eu une enfance très heureuse. Par contre, à l'âge de 5 ans, dès que j'ai commencé l'école, dans le fond, je suis devenu, un petit peu plus dur. Mon frère a toujours été très doux, puis moi, c'était pas le cas. J'ai eu des années où est-ce que j'étais un enfant trouble. Même si à la surface tout paraissait bien, là, tu sais, j'étais poli, j'avais des bonnes notes à l'école, je réussissais bien dans le sport. Point de vue social, c'était la même chose. Mais je me demandais, j'ai eu un mauvais caractère, puis j'étais caractérisé par la violence aussi en même temps. Quand j'étais plus vieux, vers l'adolescence, je dirais, j'ai commencé à faire des gaffes, des abus à grande échelle, puis tout le temps essayer de pousser mes limites pour essayer de sortir de ce malaise que je ressentais. C'était l'équivalent d'être dans un cauchemar, puis de pas être capable de se réveiller, mais d'être conscient qu'on est en train de faire un cauchemar. Ma vie était comme ça. Je me suis mis à vraiment rechercher Dieu au début de la vingtaine. Puis j'ai passé par toutes sortes de chemins différents, le bouddhisme, le Coran, l'hindouisme, Bhagavad Gita, les 12 étapes, Dwyer, Chopra, etc., etc. Puis il n'y avait rien qui était capable de combler le vide que je ressentais. Quand j'avais 29 ans, un de mes amis, Paul, m'a donné un livre qui s'appelait « L'imitation de Jésus-Christ ». J'étais pas intéressé à le lire, mais je l'ai accepté par politesse. Puis j'ai été incroyablement surpris de savoir, de me rendre compte que Jésus, c'était pas qui moi je pensais que c'était. J'avais déjà une idée préconçue. Quand j'ai lu ce livre-là, par la suite, j'ai voulu tout aller à l'église. J'avais une Bible que je lisais sporadiquement, un psaume ici et là. Mais là, je voulais aller à l'église. Fait que j'étais allé à la messe. Puis j'ai fait ça pendant quelques mois. Puis je trouvais que les rites, les rituels, puis toutes ces choses-là, c'était pas quelque chose que j'étais capable de suivre. Je me sentais juste coupable. Puis j'ai abandonné ça. Quelques années plus tard, j'ai eu un accident en jouant au football, un grave accident. Je suis rentré dans un mur, dans le fond, en courant. Puis je me suis fendu la tête, je me suis snappé le cou. Puis ça a fait en sorte que j'ai pas été capable de travailler pendant 6 mois de temps. Fait que moi puis Nancy, dans ce temps-là, qui était ma copine, on a profité pour faire du plein air, aller à la pêche, aller faire du camping. Puis à un moment donné, c'était le 27 avril, on revenait d'un voyage de camping. Puis j'ai eu un désir de lire la Bible, un désir, je dirais, inexplicable. Fait que je suis revenu, j'ai lu la Bible. Puis là, tout d'un coup, j'ai réalisé qu'il fallait que j'aille à l'église. J'étais allé, puis j'ai rencontré un gars qui s'appelle Sylvain. Puis j'aimais beaucoup ça parler avec Sylvain de la Bible, parce que toutes les choses que je comprenais pas, il était capable de les expliquer. Puis pire, les choses que je comprenais mal, il était capable de redresser. Puis à un moment donné, Sylvain il m'a dit que parce que j'étais pécheur, j'étais séparé de Dieu, j'étais privé de sa gloire. Mais Dieu m'aimait quand même. Puis il m'aimait tant qu'il avait donné son Fils pour qu'il vienne mourir sur la croix pour mes péchés, afin qu'on se réconcilie. Puis tout ce que j'avais besoin de faire, c'était d'accepter ce pardon, puis de lui confesser que j'étais pécheur, de croire en Jésus, puis je serais sauvé, je vivrais éternellement. Quand il m'a dit ça, ça a été comme si toute ma vie, elle avait défilé d'une shot. Je n'ai compris tellement en si peu de temps que je suis même pas capable d'exprimer, mais c'est un petit peu comme si j'avais passé ma vie dans une chambre noire à tâter les murs, puis là, tout d'un coup, j'ai trouvé la switch, puis j'ai vu, j'ai compris. Puis après, le sentiment initial qui était de grande joie, j'ai réalisé que tout ce que je voyais aussi en même temps, c'était pas toutes des belles choses. Puis j'ai réalisé à quel point j'avais besoin de ce pardon-là. Puis j'ai prié à Dieu. J'ai remis ma vie entièrement. J'ai mis toute ma confiance, toute mon espérance en Jésus. Puis depuis ce temps-là, c'est incroyable le changement qu'il a fait. Changement dans ma vie, c'est non seulement mon caractère, mon comportement, mais mes relations se sont stabilisées. Point de vue famille, ça va tellement mieux. Tout a changé. Je suis pas parfait, loin de là, mais je sais que je suis sur la bonne voie. Puis, ce qui est le plus merveilleux, c'est que même à surface, des fois, il y a encore des épreuves, puis encore des choses qui sont difficiles. Mais c'est un petit peu comme un lac, parce que durant une tempête, parce qu'au sur le dessus, il y a de la houle, il y a de la vague, il y a des débris. Mais plus profondément, c'est calme, ça bouge pas, il y a une paix. Puis ma vie, c'est comme ça, ma vie en Christ, c'est comme ça. Il m'arrive encore des épreuves, mais à l'intérieur, dans mon cœur, il y a le sien. Puis le vide que j'avais, il est plein, pour toujours.
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3: On patiente, mais surtout on s'impatiente. J-2 avant la cérémonie d'ouverture des Jeux Olympiques de Paris 2024. Enfin, des mois, voire des années que nous attendons ce moment, il arrive. Les petits bouts de choux en ont parlé à l'école durant l'année écoulée, avec leurs professeurs. Ils en connaissent les dates, les épreuves et les moments incontournables, comme par exemple les hymnes qui retentiront lors des remises de médailles. Alors dans ce domaine particulier, les enfants connaissent-ils déjà des hymnes ?
4: C'est quand les équipes chantent.
5: Un hymne, c'est quand les joueurs ils jouent et avant de donner leur flagon, ils donnent une chanson.
6: Moi, je connais les hymnes qu'on chante le dimanche à l'église.
7: Bah, c'est une chanson.
8: Un hymne, c'est une petite chanson que les joueurs chantent avant de commencer la partie.
9: Avant, les hymnes, c'était utilisé par les soldats.
10: Un hymne, c'était pour la guerre mondiale.
3: Ah oui, carrément, on part d'un hymne au début d'un match, on passe par l'église et on termine par la guerre mondiale. Il y a beaucoup à dire. Demain, préparez-vous à chausser les crampons entre football et rugby. Le cœur des petits bouts de choux balancera.
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0: Épître de Paul aux Galates, chapitre 6. Frères, si un homme vient à être surpris en quelque faute, vous qui êtes spirituels, redressez-le avec un esprit de douceur. Prends garde à toi-même, de peur que tu ne sois aussi tenté. Portez les fardeaux les uns des autres, et vous accomplirez ainsi la loi de Christ. Si quelqu'un pense être quelque chose, quoiqu'il ne soit rien, il s'abuse lui-même. Que chacun examine ses propres œuvres, et alors il aura sujet de se glorifier pour lui seul et non par rapport à autrui. Car chacun portera son propre fardeau. Que celui à qui l'on enseigne la parole fasse part de tous ses biens à celui qui l'enseigne. Ne vous y trompez pas. On ne se moque pas de Dieu. Ce qu'un homme aura semé, il le moissonnera aussi. Celui qui sème pour sa chair moissonnera de la chair la corruption. Mais celui qui sème pour l'esprit moissonnera de l'esprit la vie éternelle. Ne nous lassons pas de faire le bien, car nous moissonnerons au temps convenable, si nous ne nous relâchons pas. Ainsi donc, pendant que nous en avons l'occasion, pratiquons le bien envers tous, et surtout envers les frères en la foi. Voyez avec quelle grande lettre je vous ai écrit de ma propre main. Tous ceux qui veulent se rendre agréables selon la chair vous contraignent à vous faire circoncire, uniquement afin de ne pas être persécutés pour la croix de Christ. Car les circoncis eux-mêmes n'observent point la loi. Mais ils veulent que vous soyez circoncis pour se glorifier dans votre chair. Pour ce qui me concerne, loin de moi la pensée de me glorifier d'autre chose que de la croix de notre Seigneur Jésus-Christ, par qui le monde est crucifié pour moi, comme je le suis pour le monde. Car ce n'est rien que d'être circoncis ou incirconcis. Ce qui est quelque chose, c'est d'être une nouvelle créature. Paix et miséricorde sur tous ceux qui suivront cette règle et sur l'Israël de Dieu. Que personne désormais ne me fasse de la peine, car je porte sur mon corps les marques de Jésus. Frères, que la grâce de notre Seigneur Jésus-Christ soit avec votre esprit.
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0: et bienvenue dans Bonjour chez vous. J'espère que tout le monde va bien, que tout le monde est en forme aujourd'hui pour démarrer une nouvelle semaine. Alors aujourd'hui, on va parler de nos fondations. As-tu des fondations fragiles? Et je suis avec Aurélie et Frank. Hello les amigos.
1: Bonjour Emily.
2: Salut. On dirait que c'est écrit fondation fraise derrière toi.
0: As-tu des fondations fraises? Non.
1: C'est pas solide en tout cas.
0: C'est pas solide. C'est un peu mou, surtout quand ça sent un peu pourri, là, ça s'enfonce.
2: Ouais, c'est clair, des fraises pourries, ça se renfonce, oui.
0: Oui.
2: Alors, on commence la semaine sur cette parole pour vous. Corinthiens 3 dit, pour moi, frère, ce n'est pas comme à des hommes spirituels que j'ai pu vous parler, mais comme à des hommes charnels.
1: Ok.
2: Est-ce que nous sommes charnels en parlant de fraises pourries?
0: Ah, écoute, c'est toi qui le dis, hein. Moi, je ne dis rien du tout, je ne m'exprime pas sur le sujet.
1: Waouh.
2: Aurélie est dépassée par ce début d'émission.
0: Ça va trop fort pour elle. C'est lundi, on y va doucement, là.
2: Ah ouais.
1: C'est lundi, donc on a un témoignage.
0: Voilà, vas-y Aurélie, parle-nous de ton témoignage.
2: Raconte-nous le témoignage, Aurélie.
1: Le témoignage de Muriel de France.
0: Oui.
1: On va voir comment, 7 ans plus tard, ben, elle a reçu son miracle.
0: Okay.
1: Je ne vous dirai pas de quoi, je vous dirai.
0: C'est un beau chiffre, 7 quand même.
2: Wow.
0: Hein. Un beau chiffre. Et toi, Frank, tu fais quoi dans cette émission aujourd'hui?
2: J'ai déjà commencé.
0: Oui, et c'était quoi?
1: Les fraises.
0: C'est un beau verset. Tu lis des versets aujourd'hui, c'est ta fonction?
2: C'est la rubrique lecture de versets. C'est juste des versets aléatoires.
0: On pourrait faire ça?
2: Je fais une rubrique.
0: Oui. Sur quoi?
2: J'ai à peu près 6 points.
0: Okay.
1: Oh, c'est bien.
0: Super.
1: C'est bon, ça.
0: 6 points.
2: C'est bien,
1: ta rubrique est solide.
2: Ouais.
1: Ouais.
2: Pas comme une fraise pourrie.
0: D'accord. Frank nous dira comment bâtir des fondations solides. Donc aujourd'hui, on parle de nos fondations. Et quand on dit fondation, on le sait. Quand on bâtit une maison, les fondations sont essentielles. Si tes fondations ne sont pas solides, tout ce que tu vas mettre au-dessus, peu importe la qualité des matériaux que tu vas utiliser, la maison ne tiendra pas. Eh bien aujourd'hui, on va voir, est-ce qu'on a des fondations solides, des fondations fragiles? De quoi on parle quand on parle de fondation en tant qu'enfant de Dieu? Aurélie, à toi la parole. Dans la pensée du jour.
1: Donc, de quoi parle-t-on lorsqu'on parle de fondation? Mais une fondation, c'est quoi? C'est ce sur quoi ta vie repose, en fait. C'est tes convictions profondes qui sont à l'intérieur de toi. Ce sont des fondements, des bases qui vont soutenir ta vie. Maintenant, si tu es chrétien, la Bible nous le dit clairement, la fondation principale, ben, c'est Christ. Il est la pierre angulaire qui est la principale de l'angle, comme la parole le dit. Ça veut dire que c'est sur lui que tiennent toutes les autres pierres. Et dans 1 Corinthiens 3, au verset 11, la Bible dit « Car personne ne peut poser un autre fondement que celui qui a été posé, à savoir Jésus-Christ. » Et dans Éphésiens 2, au verset 20 aussi, la Bible nous dit « Vous avez été édifiés sur le fondement des apôtres et des prophètes, Jésus-Christ lui-même étant la pierre angulaire. » Donc si Christ n'est pas la fondation de ta vie, en fait ta vie ne tiendra pas, tu ne feras pas long feu. Dans 1 Corinthiens 3, verset 12 à 13, la Bible nous dit que l'œuvre de chacun sera manifestée et le feu va éprouver ce qu'elle est. Et si tu n'as pas Christ comme fondation, mais lorsque le feu viendra pour éprouver, mais tu vas voir que ça va pas tenir en fait. Et la qualité d'une fondation sera toujours testée. Yveline, tu le disais tout à l'heure, ici au Canada, lorsqu'on achète une maison, ben on fait ce qu'on appelle une inspection. Et le but de l'inspection, ben c'est de faire quoi? C'est de vérifier les fondements, vérifier que la structure tient, vérifier en fait que tout est OK dans cette maison-là. Et sache que la vie va tester la qualité de tes fondations en fait. Et c'est devant les épreuves difficiles qu'on va voir si tu as vraiment des fondations solides ou si tes fondations sont fragiles. Dans Matthieu 7, au verset 24, la Bible dit « C'est pourquoi quiconque entend ces paroles que je dis et les met en pratique, sera semblable à un homme prudent qui a bâti sa maison sur le roc. La pluie est tombée, donc ça veut dire que la maison a été éprouvée. La pluie est tombée, les torrents sont venus, les vents ont soufflé et se sont jetés contre cette maison. Elle n'est point tombée parce qu'elle était fondée sur le roc. Mais quiconque entend ces paroles que je dis et ne les met pas en pratique, sera semblable à un homme insensé qui a bâti sa maison sur le sable. » Il parle ici des personnes qui mettent mettre en pratique la parole de Dieu. Ça veut dire que la parole, c'est aussi une fondation pour la vie de toute personne qui se dit chrétienne. Sans la parole, tu ne tiendras pas. La pluie va venir, les torrents vont venir, les difficultés vont venir. Mais si tu n'as pas la parole à l'intérieur de toi, ben, tu vas voir qu'il te sera difficile de tenir. Et quelques versets plus loin, même dans Matthieu 7, il dit, c'est pas ceux qui disent Seigneur, Seigneur qui entreront dans le royaume, mais ceux qui font la volonté de mon Père, ceux qui mettent en pratique la parole de Dieu. Donc la parole, c'est vraiment un fondement sur lequel on peut s'appuyer. Et aujourd'hui, je veux te laisser juste en te proposant quelques questions que tu peux te poser pour voir si tes fondations sont solides ou fragiles. Est-ce que tu pratiques vraiment la parole de Dieu ou alors est-ce que c'est une option? Parfois, on a des personnes, quand c'est difficile, ils sont dans une certaine situation, c'est un peu dur, ils n'hésitent pas à mentir en fait, à trafiquer, à détourner. Donc, si tu es encore à ce niveau-là, ça veut dire que tu n'es pas solide, ancré dans la vérité ou ancré dans la parole de Dieu. Est-ce que tu lis la parole de Dieu? Ça, c'est quelque chose de non négociable. Si on veut avoir des fondements solides, est-ce que tu acceptes que ton intelligence soit renouvelée? Est-ce que depuis que tu as accepté le Seigneur, tu t'es arrêté pour décider en fait que ta vie et tes valeurs doivent ressembler à la parole de Dieu et à ce que Jésus-Christ a dit dans sa parole? Et est-ce que tu as décidé aussi de faire violence à ta chair parce que ta chair va toujours vouloir ébranler tes fondations en Christ? C'est beaucoup de questions, mais je pense que si on répond à ces questions aujourd'hui avec honnêteté, si on choisit vraiment de marcher dans la direction que le Seigneur nous a donnée d'établir Christ comme cette fondation de notre vie, eh bien, on pourra dire qu'on a des fondements solides.
0: Amen. Merci Aurélie. C'est tellement important, les fondations. C'est essentiel et effectivement, tu l'as dit, c'est Christ qui est notre fondation, mais la parole vient nous ancrer en fait dans ces fondations, vient nous permettre d'être solides. Qu'est-ce qui se passe quand on a des fondations fragiles, des fondations qui sont même friables? Ben, tu l'as dit, dans la vie, on va vivre des temps difficiles. Il y a des moments où, oui, la pluie va tomber, le vent va souffler, il y a des grosses vagues qui vont nous arriver dessus parfois. Et ce qui va se passer, c'est que ta foi sera fragile. Tu seras pas solide dans ta foi. Tu seras facilement ébranlé. À tout moment, tu vas être dans le doute. Tu vas te poser des questions qu'il faudrait même pas te poser. Tu vas remettre en question des choses que tu pensais être vraies. Tout à coup, tu vas te laisser influencer par des enseignements bizarres. Qu'est-ce qui va se passer? Bah, tu vas pas être fort dans ta vie de prière. Tu auras une vie de prière qui sera fragile. Tu vas rapidement te décourager. Tu vas pas avoir confiance en Dieu facilement. Toutes ces choses vont faire que mais tu seras pas solide en fait. Et peu à peu, qu'est-ce qui se passe? Si tu as des fondations fragiles, le grand danger en fait qui nous guette, c'est de renoncer, d'abandonner, de perdre la foi, de se détourner de Dieu, parce que finalement, les épreuves sont venues et puis tu commences à croire dans des mensonges, dans des choses bizarres. Et la Bible dit dans Éphésiens 4, verset 14, donc un verset qui nous parle de Dieu qui a fondé, qui a basé, qui a donné des dons, les apôtres, les enseignants, les pasteurs, etc., pour fortifier l'Église. Et il dit, de cette manière, nous ne serons plus de petits enfants ballottés comme des barques par les vagues et emportés ça et là par le vent de toutes sortes d'enseignements, à la merci d'hommes habiles à entraîner les autres dans l'erreur. Ce qui arrive bien souvent quand nos fondations sont pas solides, ben c'est ça, c'est qu'on entend tout à coup un enseignement, quelque chose de différent, quelque chose de nouveau. Et puis on commence à y croire, on parle avec quelqu'un nous apporte sa façon de penser, sa manière de penser, et puis on y croit. Puis on est là, puis ce verset est très clair, hein, ballotté. Tu sais, t'es ballotté à gauche, à droite, t'es pas stable, t'es pas constant, t'es fragile, et c'est très, très dangereux.
2: Et la société est le parfait exemple de quelque chose qui est ballottant. Tout évolue. La façon de penser, de faire, de voir les choses, ce qu'on appelle la pensée progressiste. Tout ça, c'est en train de changer à chaque décennie, j'ai envie de dire. Et c'est en train de continuellement être... Mais en fait, on n'est pas appelé à être comme ça, spirituellement parlant. Et c'est de ça que je parle. Et peut-être aujourd'hui, là, j'ai illustré, j'ai pris cette façon de penser-là, même quelque part un peu politique, pour certains qui regardent. C'est un peu plus nouveau pour vous, parce que vous suivez sur une chaîne, peu importe si c'est sur Free ou c'est Native TV, ou peu importe la chaîne sur laquelle vous suivez, on parle des fondements et des fondations sur lesquelles nos vies sont appelées à être bâties, construites. Et Aurélie, ce qu'elle a partagé tout à l'heure, par rapport au fait qu'il y a un seul fondement qui doit être posé, et c'est Jésus-Christ, tu dis qu'une fois que ça, c'est là, tout le reste de ce qui va être bâti doit
3: être connecté à Jésus-Christ dans son enseignement, dans comment il a vécu, dans comment il nous a laissé un modèle, dans comment tout ce que la parole va nous enseigner, va nous dire, on doit bâtir notre vie sur ça. Et c'est là qu'on va voir que véritablement, on est un disciple de Jésus. Parce que dans la Bible, Paul a dit, il y en a même qui, et même Jésus, je vais aller à ça, je vais aller à cette parabole de Jésus, mm-hmm. qui parle de la parabole du semeur. Il y a une semence qui est tombée le long du chemin. Et là, il y en a pour vous, vous entendez ça, vous dites, ah, c'est génial. Mais là, tu parles de Jésus au travail, tu commences à vouloir prendre des décisions qui vont bâtir ta vie sur le fondement des enseignements de Jésus. Mais là, soudainement, il va y avoir des pressions qui vont venir. Mais pourquoi tu fais ça? Mais ta famille peut commencer à se lever et dire, mais t'as jamais parlé comme ça, t'as jamais fait ça. Pourquoi tu commences à agir de cette façon-là? La semence a été déposée et là, soudainement, il y a des pressions qui viennent autour de toi qui remettent en question le fait de bâtir ta vie sur le fondement de Jésus, qui veut dire que tu vas marcher dans le pardon, tu vas marcher dans la maîtrise de soi, tu vas vouloir être celui qui va encourager, tu vas vouloir plein de choses qui sont positives, mais pour certains, vont remettre en question. Et là, tu as les pressions qui arrivent, et là, c'est là qu'on voit en effet, est-ce que tu vas persévérer dans le fait de bâtir ta vie sur le fondement de Jésus et de ses enseignements, ou est-ce que certains parmi nous, j'ai même pas envie de m'inclure là-dedans parce que je veux me dire, ça ne peut pas, Seigneur, jamais, je veux jamais, jamais, jamais. Paul dit qu'il y en a qui ont abandonné la foi, ouais. qui ont fait naufrage par rapport à la foi à cause des soucis du siècle présent, à cause qu'ils se sont fait détourner par des faux enseignements et des faux raisonnements. Il y en a qui se sont détournés de Jésus et tu te dis, mais wow, non, ma vie doit être bâtie sur le fondement de Jésus. Et ça doit durer dans le temps. Et c'est pour ça que cette analogie de la maison qui doit subsister alors que les tempêtes vont venir, ça doit résister dans le temps. Tu dois être une maison, ta vie doit être cette maison solide qui va traverser toutes les tempêtes et toutes les différentes manières de penser que dans une société peuvent évoluer avec les décennies. Imaginez-vous les filles, quelqu'un qui regarde, qui a 22 ans. Ben, à 22 ans, tu n'as pas vécu beaucoup de changements de décennies dans ta vie dans lesquels tu es conscient. Mais parle à quelqu'un qui a 90 ans et qui se dit, dans mon temps, c'était comme ça.
0: Comment les mentalités
3: évoluent. Comment tout a évolué. Mais que cette personne-là est restée fidèle à Jésus et s'est dit, peu importe ce qui pouvait changer dans la société, je restais les yeux fixés sur Jésus. Ça, c'est un témoignage extraordinaire. Et les amis, ça paraît facile. Mais je vous garantis que durer dans le temps, c'est pas quelque chose qui est si simple. T'es mieux de rester accroché à Jésus parce que les tempêtes et les soucis du siècle présent et la mentalité vont être vraiment éprouvés.
0: Oui.
3: Et ça, ben, il faut traverser ça.
0: Tu parles de stabilité, tu parles de maturité. Mais c'est deux 100%. Choses qui sont essentielles parce qu'on le sait, on a un ennemi qui veut nous faire tomber.
3: Ouais.
0: Donc, il fera tout pour nous faire tomber, nous emmener dans l'erreur, 100%. Nous éloigner, nous égarer. C'est ça l'objectif. Et si aujourd'hui, tu as entendu les questions qu'Aurélie posait à la fin de sa pensée, puis tu réalises, mais... mes fondations, en fait, ne sont pas solides. Je comprends que j'ai besoin d'être ancrée et je réalise que c'est vrai, je me laisse énormément influencer par ce que les autres disent, par ce que les autres pensent, par tout un tas de courants de pensée et je me laisse même influencer par mes propres pensées à moi-même qui sont contraires à ce que dit la parole. Mais si c'est ton cas aujourd'hui, écoute la rubrique de Frank parce qu'on va voir comment bâtir des fondations solides. Et tu comprends aujourd'hui que c'est essentiel de le faire si tu veux durer dans le temps, comme l'a dit Frank, si tu veux être stable, si tu veux être ferme et quoi qu'il arrive, tenir bon. Donc je laisse la parole dans la rubrique Réponse d'expert.
3: On va lire ensemble 1 Corinthiens 3. Aurélie a cité les versets, je pense, 11 à 13, hein, quelque chose comme ça tout à l'heure, mais je vais commencer au verset 1. On va remonter 1 Corinthiens 3, verset 1. On va lire 1 à 3, puis 9 à 11.
0: C'est effectivement une rubrique de lecture de versets.
3: Oui, il va en avoir quelques-uns. Là, c'est Paul ici, l'apôtre Paul, qui parle à l'église de Corinthe. Et là, Paul, celui qui a établi l'église de Corinthe, il leur écrit une lettre. Tu vois, ça, c'est les bases de la parole de Dieu, il faut le connaître. Et là, Paul est en train de faire une analyse parce qu'il entend des choses. Il a même été témoin de certaines choses qui se passaient dans l'église de Corinthe, qui étaient complètement... Tu te dis, mais c'est fou! Comment ça peut se faire? Et là, Paul, il leur écrit. Et il leur dit, « Pour moi, frères, ce n'est pas comme à des hommes spirituels que j'ai pu vous parler. » Tu vois, ça commence déjà un peu compliqué. parce que tu dis. Mais il dit, mais comme à des hommes charnels. Il dit, vous êtes pas des hommes spirituels. Vous êtes des hommes charnels. Et il continue, comme à des enfants en Christ. Vous êtes des petits enfants. Et il continue au verset 2, je vous ai donné du lait, non de la nourriture solide, car vous ne pouviez pas la supporter. Et vous ne le pouvez pas, même à présent. Il y a eu un moment où je suis allé vers vous, je pouvais pas donner la nourriture solide. Et encore aujourd'hui, il n'y a pas eu de progression. Je suis encore au lait. Je dois rester au lait. Mm. Vous êtes charnels. Vous êtes des enfants spirituels qui n'arrivaient pas à grandir. Et il dit, en effet, puisqu'il y a parmi vous de la jalousie et des disputes, n'êtes-vous pas charnels et ne marchez-vous pas selon l'homme? Et là, on continue au verset 9. Car nous sommes ouvriers avec Dieu. Vous êtes le champ de Dieu, l'édifice de Dieu. C'est-à-dire, vous êtes l'Église de Christ, vous êtes des pierres vivantes. Selon la grâce de Dieu qui m'a été donnée, j'ai posé le fondement comme un sage architecte. Paul est allé parmi eux, il leur a prêché Jésus-Christ, mort et ressuscité. Il a posé des fondements de la vie chrétienne, les fondements comme un sage architecte. Et un autre a bâti dessus. Et là, il parle de Apollos, on rentrera pas dans tout ça. Un autre est venu et a bâti par-dessus. Et là, il dit, mais que chacun prennent garde à la manière dont il bâtit dessus. Mm. Aujourd'hui, toi, moi, Aurélie, mm-hmm. Evelyne, on est concernés. Que chacun prenne garde comment il va bâtir sur le fondement de Jésus-Christ. Oui. Et au verset 11, car personne ne peut poser un autre fondement que celui qui a été posé, savoir Jésus-Christ. En fait, Paul est en train de leur dire, parce qu'il y avait de la débauche, il y avait des péchés terribles qui se faisaient dans l'église de Corinthe. Ils se disaient enfants de Dieu, marchaient avec Dieu, mais ils étaient tellement à la base. Et là, en fait, on reconnaît un chrétien qui a grandi dans la foi par comment il manifeste le fruit de l'esprit, mais aussi par la réaction dans des moments difficiles et de crise. C'est pas la puissance de Dieu seulement alors que tu pries pour quelqu'un qui démontre que tu es un chrétien mature et spirituel. Absolument pas. Pour moi, le caractère compte avant tout. Et comment une personne va réagir sur le long terme, ça c'est une autre raison pour laquelle même Paul dit qu'il n'y a pas des gens parmi vous, des jeunes dans la foi qui se mettent à enseigner. Soyez éprouvés par le temps, faites vos preuves, soyez constants et stables. Tu vois, tout ça fait partie d'une maturité spirituelle. Et là, en fait, quand tu dis qu'il y a des moments de crise et des moments difficiles qui arrivent, c'est là qu'on le dit, la tempête vient. Est-ce que la maison va subsister ou est-ce que les fenêtres vont péter de partout et la porte arrache? Et là, on sent qu'il y a une crise, la personne, tu la vois plus à l'église pendant 2 mois parce qu'elle a vécu une discussion difficile avec un leader de l'église qui remettait en question certaines affaires dans sa vie. Et là, la personne, elle éclate de colère. Et tu, wow, attends un peu. On est encore au stade d'enfant fait. Là, il faut bâtir. Et quand tu réalises aujourd'hui que tu te dis, ben, en effet, je suis assez nouveau avec le Seigneur. Il n'y a pas de problème. On commence tous par là. On passe tous par le stade de bébé spirituel. On commence tous à grandir, à évoluer, à faire nos preuves, à se former. Mais là, il faut se dire aujourd'hui, on a posé le bon fondement. Et là, il faut vraiment pouvoir bâtir sur ça. Comment est-ce qu'on fait pour bâtir ce fondement? Et là, je vais voir quelques points avec vous qui sont simples, mais que lorsque ces fondements sont appliqués, lorsque ces points sont appliqués, vont amener une transformation dans ta vie, et dans 5 ans, tu te reconnaîtras plus. Première des choses, tu dois avoir une église locale. Il y a peut-être 50% des personnes qui regardent cette émission aujourd'hui qui n'ont pas d'église locale stable. Vous allez à droite et à gauche, vous y allez 1 fois ou 3 mois. Pour certains, vous êtes nouveau dans la foi, vous vous dites « Pourquoi j'ai besoin de ça? Je vais pas tout expliquer. » Mais vous avez besoin d'une église locale. Tu dois aimer ton pasteur et les pasteurs qui sont là, les leaders qui sont en place. Et tu dois assister aux réunions, pas juste le dimanche, mais va te faire former. Les réunions de semaine, les réunions où est-ce qu'il y a des enseignements concrets, où est-ce qu'il y a des moments où est-ce que tu vas être bâti. L'église locale, aujourd'hui, de nos jours, à cause des réseaux, à cause d'Internet, à cause même de la TV et de différents moyens comme ça qui sont là, l'église locale est de plus en plus méprisée. Les personnes se disent, je vais me nourrir moi-même, j'ai pas besoin de ça. Pourquoi est-ce que il faudrait vraiment que j'y aille? Il y a des personnes là-bas qui m'énervent, ils me tapent sur les nerfs, ils sont aigris, ils sont ci et ça. T'as toutes sortes de raisons aujourd'hui. Recule. Si t'es assez vieux, pour reculer en 1999 ou en l'an 2000, avant qu'il y ait tous les moyens par lesquels tu pouvais être édifié pour recevoir. En fait, ça faisait 2000 ans que si tu n'allais pas à une église locale, tu ne pouvais pas recevoir un enseignement solide.
0: Effectivement.
3: À moins que tu achètes le coffret de cassettes audio et que tu... C'était le seul moyen, c'est extrêmement rare, c'est la réalité. Tu dois appartenir à une église locale pour bâtir une vie et des fondements solides et bâtir une vie solide. Là, deuxième point, tu dois avoir des livres. Des livres sont importants. Pas des bibliothèques à 2000 livres. Mais tu dois avoir des livres, pour ma part, personnellement, et je sais que pour vous, les filles, je crois aussi que vous en avez lu, j'ai lu des livres des enseignants de renom, des personnes qui ont bien terminé leur vie, qui ont fait leurs preuves, qui ont écrit des choses qui sont restées et qui, dans le temps, sont devenues des modèles pour l'Église avec un grand E. Je pense à des personnes comme Derek Prince, des livres sur le sang de Jésus. Énorme, ces livres. Des livres sur Kenneth Hagin, sur la foi et notre identité en Christ. Des livres sur notre autorité spirituelle. Des livres sur la guérison de F.F. Bosworth, encore là, de Hagin et de d'autres. Joyce Meyer sur les pensées qui sont un champ de bataille. Il y a des hommes et des femmes de Dieu qui ont vraiment vécu des vies qui n'ont pas été toujours faciles, mais qui ont su grandir et qui ont traversé les décennies et qui sont devenus des modèles à différents niveaux. Il faut bénéficier de ça. Alors que tu vas commencer à lire ces choses en plus de l'Église et de ce que tu vas recevoir, tu vas être en train de te fortifier. Des livres que j'ai lus et relus et relus, qui m'ont fait du bien. Et ça, c'est une des clés. Trouve-toi peut-être 2, 3, 4 enseignants, prédicateurs que tu apprécies. Là, ici, à EMCI TV. Mais s'il y en a d'autres dans ta vie, moi, je parle de témoignages personnels. Alors que je m'approchais du Seigneur, il y avait des gens à la TV. Moi, c'est sûr que j'ai grandi dans le milieu un peu plus anglophone, américain. Mais à la télévision, je me rappelle d'une saison de ma vie, avant que je sois marié, tous les soirs, je mettais la télé et j'écoutais tel prédicateur et tel prédicateur, en plus du dimanche matin à l'église et en plus des réunions qui pouvaient être là de semaine. Même alors que je commençais moi-même à enseigner des jeunes, j'écoutais tel et tel prédicateur et ça te garde, tu sais que c'est bon. T'es pas en train de courir à droite, à gauche, le nouveauté et juste le titre à clic. Qu'est-ce que c'est énervant, les titres à clic. En fait, les gens aujourd'hui, ils écoutent l'enseignement qu'ils ont juste envie, mais malheureusement, ta chair va avoir envie des choses qui vont vouloir nourrir ta chair. Mais alors que tu vas te ficher complètement du titre, mais que tu vas te dire, telle personne, je l'apprécie. Peu importe le titre, je vais grandir et je vais apprendre quelque chose. Et d'ailleurs, c'est souvent là que tu vas faire, oh, j'avais jamais vu ça. Tu vas écouter les mêmes personnes dans ta vie qui vont être une source de bénédiction. Comme Evelyne le dit dans Éphésiens 4, Dieu a donné les uns comme apôtres, les autres prophètes, les autres évangélistes, les autres pasteurs, les autres docteurs. Les 5 ministères sont là pour te faire grandir, chacun selon sa grâce. Lis ta Bible à tous les jours, et je termine avec celui-là, et la vie de prière, évidemment. C'est simple, les amis. Mais dans la lecture de la Bible, moi, ce que j'applique, c'est que j'ai une lecture quotidienne, où est-ce que là, encore en ce moment, je suis en train de lire les évangiles en boucle. Des fois, je peux lire les épîtres en boucle. Des fois, je peux lire l'Ancien Testament, la Genèse. Des fois, tu varies, mais tu as une lecture quotidienne que tu ne mets pas de côté, que tu fais. Et en plus de ça, tu fais des études thématiques par toi-même. Tu vas creuser le thème du mariage, tu vas creuser le thème du caractère de Christ. Tu vas apprendre à chercher dans ta Bible, etc. Et tu es en train de te bâtir parce que la Bible, ben, tu vas savoir 2 pierres, ça se situe où dans une Bible en papier. Parce que beaucoup n'arrivent même plus à savoir où est située 2 pierres.
1: Genèse et Apocalypse.
3: C'est quelque part là-dedans. Et j'ai passé par là, je me rappelle d'un dimanche soir à l'église, le pasteur avait dit « Tournez, s'il vous plaît ». Et je sais plus si c'était comme dans Jude ou un truc. J'ai regardé la personne et je cherchais, mais là, c'est où Jude?
0: Il y a la table des matières.
3: Et là, c'est la honte parce que tu cherches dans l'Ancien Testament, Jude. Mais c'est normal parce que tu es en train de grandir. Mais c'est en faisant ça que tu grandis justement. Et ta vie de prière, tu pries par rapport à ce que tu as lu, ce que tu as reçu et ce que tu vas recevoir avant même de lire. C'est comme ça que tu bâtis une vie et des fondements solides qui vont durer dans le temps. On pourrait parler d'autres choses, mais alors que tu vas faire ça, tu vas voir que les fondations vont pouvoir vraiment se solidifier. Mais prends au sérieux ces choses, parce que c'est des petites choses faites régulièrement qui vont faire que dans 2 ans, il va y avoir des grandes avancées.
0: Excellent, merci Frank pour ces conseils à mettre en pratique, sinon ça ne sert à rien.
2: Complètement.
0: Allez, c'est parti pour la rubrique témoignage.
1: Muriel de France, elle nous a écrit aujourd'hui, elle nous dit qu'elle cherchait du travail dans son domaine depuis 7 ans, donc depuis qu'elle avait terminé ses études. Elle n'arrivait pas à trouver du travail dans son domaine. Pourtant, elle avait postulé, elle avait envoyé de nombreuses candidatures, mais elle n'arrivait pas à être recrutée. Et elle nous explique aussi que par rapport à la vie de prière, elle se lamentait beaucoup en fait. C'était vraiment ça, comme ça que ses prières étaient faites, jusqu'à ce qu'elle a arrêté de le faire et elle a dit « je choisis de mettre ma confiance à Dieu. » Et là, elle a entendu qu'il y avait la nuit de la percée qu'on devait faire. Et là, elle a décidé d'envoyer son sujet de prière lors de la nuit de la percée. Et elle avait un objectif. Elle a dit, Dieu a envoyé la lumière qui va chasser les lumières du chômage et du manque financier dans ma vie.
0: Donc, les
1: elle
0: a envoyé... Du chauffage. Du chômage. Du chômage.
1: Du chômage. C'est ça, elle a envoyé son sujet de prière. Et alors qu'on a fait la lune de la percée, elle dit qu'elle est restée connectée et que les portes se sont ouvertes dans sa vie. Il y a un miracle qui a été là et elle a trouvé le travail, enfin, dans son domaine. Ça faisait 7 ans qu'on lui disait, mais tu n'as pas assez d'expérience dans ce domaine-là. Mais après la nuit de la percée, elle a trouvé le travail dans ce domaine. Et elle dit, elle n'était même pas, comme elle n'avait jamais travaillé exactement dans le domaine, elle n'était même pas tant que ça qualifiée, parce qu'on lui disait, faute d'expérience, en fait, tu ne peux pas rentrer dans ce domaine.
0: C'est ça.
1: Mais elle est rentrée, elle dit, je bénis le nom de l'Éternel et je prie qu'il bénisse toute l'équipe EMCITV, qu'il continue à vous utiliser puissamment et que vos greniers ne manquent de rien, dans le nom de Jésus.
0: Amen. On prend. Merci Seigneur.
2: Ça arrive parce qu'il y a des personnes qui sont derrière la vision. Et là, on parlait, les filles, de maturité et de fondement solide dans le Seigneur. Et une de ces choses, et là, je m'adresse vraiment simplement, mais sérieusement aussi, à vous tous qui regardez, ceux qui sont plus matures, je vais m'adresser à vous. Parce qu'il y a des choses auxquelles on s'attend de des personnes qui se disent matures dans le Seigneur.

0: CI. Et aujourd'hui, c'est le bon moment pour prendre une décision comme ça. Il y a des moments où est-ce qu'on le dit plus légèrement, j'ai envie de dire, Evelyne, mais j'ai juste sur le cœur de vraiment pouvoir t'encourager. Tu te dis mature avec le Seigneur, mais tu soutiens pas quelconque organisation financièrement. Donc, les gens, ils reçoivent, ils sont bénis, on voit des témoignages, on fait de plus en plus de conférences, alors que l'année va évoluer, il va y avoir des belles choses qui s'en viennent à EMCI, des nouveaux projets, des nouveautés. Mais tout ça pour bénir le corps de Christ avec un grand E, mais ça demande du soutien et des finances. Et jusqu'à présent, on fait toujours confiance à Dieu. Mais sache que Dieu passe par des personnes comme moi, qui suis partenaire de EMCI personnellement, Evelyne, Aurélie, etc., on passe par nous pour pouvoir voir le royaume avancer. Et donc aujourd'hui, c'est juste un jour. Peut-être que tu peux prendre cette décision de te dire, je vais faire un don d'un montant qui est plus gros pour couvrir, comme un partenaire qui fait mensuellement des petits dons. Tu peux donner un gros montant. Et pour d'autres, ça va être de devenir partenaire mensuel, où est-ce que tu vas t'engager 35 € ou plus par mois à pouvoir soutenir l'œuvre de Dieu. Et des témoignages comme ça, il y en a, et il y en a, et il y en a. Mais il y a aussi beaucoup de requêtes de prière encore, où est-ce qu'on doit voir l'exaucement de ces choses, et on veut s'accorder avec chacun de vous qui avait envoyé des requêtes de prière. C'est pour ça que des nuits de la percée, ça se fait, des soirées de prière pour les partenaires qui vont commencer à se multiplier sur la chaîne et sur YouTube, etc. C'est une bénédiction de servir le Seigneur ensemble. Mais aujourd'hui, ça demande la maturité et que le Seigneur vous conduise à pouvoir être un disciple mature qui va dire, je vais faire ma part. Même si c'est compliqué, je l'ai jamais fait, je vais faire ce pas de foi. Et Paul avait dit aux gens qui habitaient, et les Philippiens, il leur a dit, vous avez pris part à ma détresse, alors que Paul avait besoin. Ils ont dit, nous, on va lever la main et on va soutenir, on va t'aider, Paul. Et aujourd'hui, ben, on le dit, il y en a qui partent à tous les mois parce qu'il y a des soucis de la vie. Il y a des partenaires qui doivent arrêter, mais il y en a d'autres qui arrivent. Et c'est comme ça qu'on peut continuer à faire ce qu'on fait et produire des nouveautés et plus de lives et plus de conférences et plus de... pour que le corps de Christ, avec un grand E, soit édifié. La francophonie a besoin de vivre un beaucoup plus grand réveil que ce qu'on vit en ce moment. Et c'est ça qu'on est en train de rechercher et de vouloir vivre ensemble.
1: Amen. Amen. Eh bien, merci en tout cas à toute la famille des partenaires qui nous soutiennent déjà mensuellement, effectivement. Et moi, je vous donne rendez-vous demain. Demain, on va parler à tous ceux qui sont découragés, qui sont au bout. Et Aurélie fera une rubrique Conseil du coach. Merci d'avoir été avec nous. Que Dieu vous bénisse et bonjour chez vous.

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1: Salut Stan.
2: Hello Colline.
1: Et on dit bonjour aussi à tous ceux qui nous suivent parce qu'on est en live, coucou.
2: Salut.
1: Aujourd'hui, on se retrouve pour le rendez-vous annuel du comptoir et on va commencer par souhaiter une bonne année à tout le monde. Une bonne rentrée, en tout cas.
2: Bien sûr, on espère que votre rentrée s'est très bien passée.
1: Et du coup, Stan, tu as bien compris que ce soir, on est en live. Donc, on ne va pas pouvoir couper toutes tes bêtises.
2: Mince.
1: OK. Pour ceux qui nous rejoignent pour la première fois, Le Comptoir, c'est le podcast des groupes bibliques universitaires qu'on appelle plus souvent les GBU. Et Le Comptoir, il a pour objectif de discuter des thèmes d'actualité, comme la santé mentale, les origines, le patriotisme et plein d'autres choses comme ça, avec ce que peut en dire la Bible. Vous pouvez aller écouter tous ces épisodes sur les plateformes de streaming audio. Et pour ceux qui ne nous connaissent pas, nous, Stan, est-ce que tu peux nous dire qui tu es, où tu vis et tout ça?
2: Oui, carrément. Je viens de finir un master en droit des affaires appliqué au transport. Et donc, j'habite dans un train, voilà. Et toi, Colline?
1: Moi, je viens de finir un master aussi, mais en santé publique, pour lequel j'ai fait un stage en recherche sur les addictions.
2: Énorme. Eh bien, aujourd'hui, notre thème d'actualité sera...
1: Les addictions.
2: Et pour ça, avec nous, on a des invités d'exception. Donc, on a Paul et Alice qui vont nous apporter leur témoignage. Bonsoir, Paul et Alice.
3: Bonsoir.
2: Et puis, il y aura aussi Nikki, qu'on va retrouver plus tard et qui va nous présenter ce que la Bible peut dire au sujet des addictions. Maintenant que vous savez tout ça, j'ai une petite question. Est-ce qu'il y a des habitudes que vous avez prises qui vous font du bien au quotidien et dont vous ne pouvez plus vous passer?
3: Vas-y, commence. Okay. Du coup, pour moi, une habitude que j'ai, c'est de prendre le temps de faire la cuisine. De chercher des recettes, d'aller faire mes courses et ensuite de travailler, travailler les aliments comme ça pour ensuite me faire plaisir en mangeant quelque chose de bon et pour lequel j'aurais mis du temps et de l'énergie.
2: Ok.
4: Moi, c'est aller au théâtre. Quand je ne vais pas trop bien ou quand j'ai besoin de sortir, théâtre.
2: Sympa.
1: Moi, c'est hyper original, c'est le café le matin. Je pense que je passe une bonne journée quand j'ai mon café le matin.
2: Ok.
1: Et toi?
2: Alors moi, c'est un peu original. Moi, j'aime bien me brosser les sourcils. Voilà, je commence bien la journée quand je me suis brossé les sourcils. Parfait. Voilà, c'est ma petite habitude. Maintenant qu'on a ouvert le sujet et que vous nous connaissez mieux, on va d'abord commencer par définir en réalité qu'est-ce que c'est que les addictions. Et comme tu as l'air vachement de t'y connaître, Colline, je te propose qu'on t'écoute pour une chronique.
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1: Le terme addiction, il a pas mal évolué en fait au cours des siècles et parfois les définitions s'opposent un peu les unes les autres. Mais du coup, pour faire un petit récap de comment ça a évolué, la première définition que j'ai trouvée, c'est celle du Moyen-Âge où le terme addiction, il désigne en fait les personnes qui sont asservies à d'autres personnes. Donc il y a vraiment une notion de dépendance même, l'identité est dépendante de quelqu'un d'autre. Ensuite, il est réutilisé à la fin du XVIe siècle pour désigner une dépendance plutôt à une activité ou à une substance ou un comportement. Mais il n'y a aucune connotation négative. La connotation négative, elle arrive plutôt au XIXe siècle et ça désigne du coup l'aspect plutôt pathologique qu'on connaît aujourd'hui. Ça devient du coup un terme médical au XXe siècle et ça évoque plutôt la dépendance physique et psychologique uniquement aux substances psychoactives, donc l'alcool, le tabac et d'autres drogues. Et finalement, ce terme il s'élargit un peu au XXIe siècle pour désigner des comportements addictifs, pour désigner aussi les comportements addictifs. Et plus que la dépendance à des substances, donc les comportements addictifs, ça peut être l'addiction à la nourriture, l'addiction aux réseaux sociaux, aux jeux, au shopping, on peut s'imaginer. La définition de l'Organisation mondiale de la santé aujourd'hui, l'OMS, c'est un état de dépendance périodique ou chronique, donc temporaire ou permanent, à des substances ou à des comportements. Donc on reconnaît certaines définitions dedans. Si on regarde plutôt la définition de la HAS, la Haute Autorité de Santé française, on peut noter que l'addiction, elle est aussi c'est aussi un mécanisme qui impacte plein de domaines de la vie. C'est pas juste une consommation en fait qui est isolément néfaste, parce que la définition, c'est un abandon progressif d'autres sources de plaisir et d'intérêt au profit de l'utilisation de la substance psychoactive. Et du coup, une augmentation du temps passé à se procurer la substance, à la consommer et ou à récupérer de ses effets. Et du coup, l'usage initial du comportement ou de la substance addictive, on sait qu'elle peut être motivée par plein de choses différentes. Par exemple, la recherche de quelque chose de différent que ce qu'on vit déjà, quelque chose qui pourrait apporter de nouvelles sensations, qui pourrait remplir un vide, qui pourrait faire oublier des choses négatives, qui pourrait aussi peut-être donner un sens. Et finalement, aujourd'hui, on a différents moyens de traiter cette addiction. Et les deux grandes façons de la traiter, c'est premièrement quelque chose qu'on connaît plutôt bien, c'est la recherche de sevrage. Ça veut dire arrêter radicalement la consommation ou le comportement qu'on définit comme néfaste. Et l'autre qui est beaucoup plus récente, on l'appelle la réduction des risques. Qu'on peut dire aussi, on peut aussi l'appeler RDR, et ce sera plus simple de dire RDR. Et la RDR, elle débute dans les années 80, où il y a eu une grosse épidémie de VIH qui se propage principalement avec l'utilisation de seringues usagées dont se servaient les toxicomanes. Et du coup, cette communauté de toxicomanes, elle décide de créer des centres de RDR, réduction des risques, dans lesquels ils vont transmettre à d'autres toxicomanes les bons gestes d'injection pour éviter les conséquences dues à une mauvaise utilisation. En gros, la communauté médicale, elle a repris ce principe aujourd'hui pour essayer d'encourager les consommateurs de n'importe quel produit à modifier leur mode de consommation en questionnant quels sont les effets négatifs de cette consommation pour le consommateur aujourd'hui. Par exemple, pour que ce soit un peu plus concret, un consommateur d'alcool qui boit régulièrement chez lui, qui se retrouve régulièrement dans une situation d'ivresse et qui tomberait ou se cognerait dans différents coins de sa maison. On identifie le risque c'est se blesser. On essaye de le traiter en, par exemple, installant des rampes sur les murs pour qu'il puisse se tenir quand il est dans une situation d'ivresse, ou on arrondit les angles de ses placards pour éviter qu'il se cogne. Quoi. Donc on n'agit pas du tout sur la consommation, on agit sur les conséquences. Même si y a un peu une opposition entre RDR et recherche de sevrage, il y a aussi un peu des... Enfin, bref, c'est complémentaire et un peu opposé. Mais ce qui est intéressant de regarder, c'est que la communauté qui pratique la RDR, la réduction des risques, elle veut... Je vais prendre le problème dans l'autre sens plutôt. La recherche de sevrage, on peut la voir comme une pratique qui cherche à... faire en sorte qu'il y ait une société sans consommateurs. Parce qu'en fait, une société avec des consommateurs, c'est pas hyper glorieux, quoi. On considère pas ça comme bénéfique. Et donc, il y a une projection du désir de non-consommation de la société sur les consommateurs. La réduction des risques, elle veut annuler cette projection de volonté et donner la possibilité et encourager les consommateurs à questionner leur propre désir, à questionner comment eux-mêmes ils définissent leur propre solution à la consommation qui ne leur va pas. Et du coup, il y a une question qui peut récapituler un peu tout ça. Comment les consommateurs pourraient continuer à profiter des bénéfices qu'ils trouvent dans leur consommation en rejetant ce qu'ils subissent comme conséquences négatives produites par cette consommation. On peut quand même voir, je pense, que la réduction des risques, elle se base sur le principe que l'humain, il est initialement bon, avec des pratiques, des envies, des besoins qui sont bons, et donc une possibilité qu'il trouve en lui-même son bonheur. Dans ce cas-là, si on considère que ça, c'est la vérité, il suffit de se questionner sur ses propres envies, essayer d'y répondre, agencer toutes ces réponses pour qu'elles apportent un maximum de bénéfices et un minimum d'inconvénients. Je pense que la recherche de bonheur, de plaisir, de nouvelles sensations, c'est quelque chose de normal et peut-être pas fondamentalement mauvais. Et c'est quelque chose qui regroupe tous les êtres humains, d'assouvir des besoins, et le plaisir fait partie de ces besoins-là. Mais je pense qu'on peut se poser la question aujourd'hui, est-ce que nos envies sont réellement alignées à nos besoins ? Est-ce que, en fait, seulement je suis capable de savoir ce dont j'ai besoin ? Ce qui est intéressant de se poser comme question aussi, c'est qu'est-ce que ce besoin y révèle ? Qu'est-ce que j'essaye de combler quand j'essaye de répondre à ce besoin ?
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1: Et du coup, j'ai une question pour vous, pour savoir un peu ce que vous en pensez. Dans quelle situation, ou en tout cas comment concrétiser ça, dans quelle situation est-ce que vous avez l'impression que vos besoins, ils ne sont pas alignés avec vos envies ? Est-ce que, Alice, par exemple,
4: tout le temps, j'ai envie de dire. Mais spécifiquement, par exemple, genre maintenant, j'ai envie d'être là, mais je n'ai pas forcément besoin d'être là. Ah. Yay!
1: Est-ce que Paul, t'as un exemple
3: Moi, typiquement, plus dans la vie de tous les jours, du coup, ça va être des moments où je peux m'ennuyer ou quoi, où je vais avoir tendance à avoir envie de trucs sucrés. Assez automatiquement. Je sais que j'en ai pas besoin. En plus, j'essaye de faire gaffe à ce que je mange, mais il y a des moments comme ça où, clac, ah, j'ai envie d'un coca, j'ai envie de... Ouais, d'un bonbon, quelque chose comme ça. C'est ça. Mais du coup, ouais, je sais que j'en ai pas besoin et que c'est même pas forcément bon pour moi, mais j'en ai envie.
1: Okay.
2: Merci pour ces réponses. Vous êtes Paul et Alice avec nous ce soir et vous allez nous parler de vos cheminements qui sont personnels, et on vous remercie vraiment sincèrement d'avoir accepté de nous partager ça. Paul, tu es récemment diplômé ingénieur dans l'environnement, basé en région parisienne. Et toi, Alice, tu es une infirmière en réanimation dans un hôpital de banlieue parisienne depuis environ un an. Voilà, et Paul, tu vas pouvoir commencer par partager ce que tu avais envie de nous dire ce soir sur ce sujet.
3: Yes! Donc oui, je vais vous parler un petit peu de ce que j'ai pu vivre durant mes 3 années d'école d'ingénieur, du coup. Donc il faut savoir que durant ces 2 premières années, j'ai été en résidence étudiante, dans une résidence qui regroupait tous les étudiants de mon école. Donc c'est un environnement très particulier, où on est en quasi-autonomie totale. Et c'est une ambiance qui peut s'apparenter un petit peu à ce qu'on peut retrouver en colonie de vacances. Dans le sens où il y a énormément d'activités qui sont organisées en permanence, et où on est fortement encouragé à participer à tout. Par le contexte et par le fait que si on loupe un truc, on loupe le dernier sujet de discussion et on passe à côté de quelque chose, quoi. Et d'un point de vue personnel, c'était une période où j'étais beaucoup en recherche d'attention, en recherche d'approbation des autres, et ce contexte-là a beaucoup favorisé cette recherche que j'avais permanente. Et du coup, ce que ça a entraîné chez moi, ça a été tout d'abord une sorte de compétition permanente, mais qui était que dans ma tête, en fait, où je me comparais sans cesse aux personnes qui m'entouraient, à mes amis ou à ceux que je pouvais rencontrer. Ce qui a été un petit peu un cercle vicieux, parce que ça m'entraînait à toujours vouloir en faire plus, à rester plus tard pour être sûr de rien louper. Et au final, j'en suis venu à développer une espèce de FOMO. Donc, c'est un terme anglais qui veut dire fear of missing out, donc peur de passer à côté, qui est un peu ce sentiment de « Ah, mais si je rentre chez moi maintenant, je risque de louper le truc de la soirée, quoi. » Et en plus de ça, ça a beaucoup altéré mes relations. Du fait de me mettre systématiquement en comparaison avec les gens, ça n'encourage pas des relations saines, finalement. Et tout ce comportement, ça m'a beaucoup éloigné de Dieu, de ma vie de foi. À cause de tout ça, je me suis un petit peu isolé, même complètement, des milieux chrétiens que je pouvais avoir l'habitude de fréquenter. Ça s'est accompagné d'un changement de ville aussi, qui n'a pas favorisé ça. Et du coup, tout ça, ça m'a amené à me poser beaucoup de questions, à développer un certain mal-être qui grandissait petit à petit. j'avais l'impression que ce que je faisais, que ça n'avait aucune valeur ajoutée, que j'étais utile à personne et que ça n'avait pas vraiment de sens, quoi. Et quand ça dure quelques mois, ça commence à peser, ce genre de pensée. Mais j'avais plus ou moins conscience de cet abandon de ma foi, de ma relation à Dieu. Et je me suis posé beaucoup de questions assez existentielles à ce moment-là. Qu'est-ce que je recherche? À quoi est-ce que je sers? Qu'est-ce que c'est mes priorités finalement dans la vie? Et au début, j'avais assez peu de réponses. Finalement, tout s'est un petit peu débloqué progressivement, en fin de deuxième année notamment. J'ai eu une grosse discussion un soir avec une amie qui m'a dit qu'en fait, ouais, ça se voyait que depuis que j'étais arrivé, j'étais pas vraiment moi-même, que je cherchais juste à plaire aux autres et que je profitais pas tant que ça, que je me mettais une pression énorme à ce niveau-là. Et ouais, ça m'a servi un peu de déclic, cette discussion. Et suite à ça, on arrive à l'été 2023, suite auquel que je vois un peu comme une bascule dans ma vie finalement, parce que j'ai fait beaucoup de rencontres qui m'ont énormément aidé, qui m'ont encouragé à reprendre ma vie en main, à reprendre ma foi, à m'inciter à renouer le contact avec des milieux chrétiens, tout ça. Ce qui au final s'est avéré un choix vraiment payant dans ma vie et qui m'a vraiment aidé à réaffermir mes convictions, à réaffermir ma foi. Et ça s'est accompagné à nouveau d'un changement de ville qui m'a aidé. Donc suite à ça, j'ai à nouveau déménagé quelques mois plus tard pour arriver en Île-de-France l'hiver dernier. Et à nouveau, un nouveau rythme de vie, complètement différent cette fois-ci, beaucoup plus solitaire. Ce qui m'a un peu aidé à prendre du recul et à réaliser que des moments qu'on peut partager avec des personnes qui nous sont chères, on n'en vit pas forcément tant que ça. Ça peut être plus compliqué dans certains contextes, c'était pas juste « je vais taquer à la porte d'à côté et c'est un pote », quoi. Mais à côté de ça, ça a été aussi un quotidien bien plus solitaire, où je me suis senti beaucoup isolé et qui s'accompagnait d'une sensation assez malsaine. À nouveau, j'ai senti ce manque d'interaction, ce manque d'attention. J'avais le sentiment de n'exister qu'à travers mon téléphone et mes réseaux quand j'étais seul chez moi. Et du coup, je suis devenu émotionnellement assez dépendant de mon téléphone et notamment des notifications. C'était assez terrible cette période parce que je passais des soirées entières à guetter mon téléphone, à guetter est-ce que un tel va m'envoyer un truc, est-ce que je vais avoir quelqu'un avec qui discuter ce soir. Et quand ça n'était pas le cas, ça me mettait dans une humeur assez massacrante le lendemain. Et ouais, c'est pas sain comme manière de faire de dépendre à ce point-là des autres et de comment on se projette à travers les autres finalement. Heureusement, cette fois-ci, je m'en suis rendu compte par moi-même. Je pense que mon expérience précédente m'a beaucoup aidé à ce niveau-là. Et j'ai malgré tout pu conserver ma vie de foi, ma confiance en Dieu. Du fait d'avoir des temps seuls aussi, ça m'a aidé à ce niveau-là. Et j'ai été encouragé à faire des efforts pour rencontrer des nouvelles personnes dans des nouveaux milieux chrétiens aussi, notamment à travers les GBU. J'en suis ici aujourd'hui avec le recul suffisant pour en parler et pour considérer que c'est un problème qui est bien résolu.
2: Merci beaucoup, Paul, pour ce partage. Est-ce que tu dirais que il y a des contextes qui ont favorisé cette recherche absolue d'attention? Est-ce que aussi tu penses qu'on peut guérir complètement d'une dépendance, d'une addiction? Et ou alors est-ce qu'il existera toujours des moments où on est vulnérable?
3: Déjà, pour répondre à la première partie de la question, oui, je pense clairement que certains contextes, un contexte comme celui où j'étais, où on est permanence en compagnie d'autres personnes, où on a très peu de temps pour soi, ça peut inciter à ça. Après, ça va dépendre du caractère des personnes aussi. Mais je pense que oui, le contexte joue beaucoup là-dessus. Et derrière, pour la deuxième partie de la question, je pense qu'il faut rester vigilant par rapport à ça. Une fois qu'on en est conscient, en fait, ça aide à avoir le recul et à réaliser plus facilement quand on rentre dans ce schéma de comparaison, notamment, et à en sortir, à mettre en place ce qu'il faut pour en sortir au plus vite. Mais voilà, ça doit rester quelque chose sur lequel il faut être vigilant.
1: Et tu as parlé des soirées seules qui a développé une addiction aux notifications. Est-ce que tu peux nous dire ce qui s'est passé concrètement pour pallier à ça? Est-ce que juste tu as fait en sorte d'avoir moins de soirées seules ou est-ce qu'il y a eu d'autres choses?
3: Bah déjà, dans un premier temps, j'essayais, du coup, quand je m'en suis rendu compte, j'essayais de me détacher de mon téléphone, de tout ça. C'est-à-dire de passer complètement en mode blackout. Je l'éteignais à peut-être 21h, quelque chose comme ça, pour le rallumer que le lendemain matin en arrivant au travail. Mais voilà, j'ai un peu l'impression que c'était décalé le problème, parce que finalement, pendant tout le trajet, c'était « Ah, quand je vais allumer mon téléphone, qu'est-ce qui va se passer ?» et tout. Donc au final, ouais, ça s'est plus résolu en cherchant à aller vers l'extérieur, à m'ouvrir à des nouvelles personnes.
1: Okay. Merci beaucoup. On va maintenant t'écouter, Alice.
4: Du coup, je vais vous parler de l'addiction qui a marqué une bonne partie de ma vie et qui continue de me suivre. C'est la dépendance affective, que je vais raccourcir avec Déa, si vous me le permettez.
2: Donc, pour les auditeurs qui nous regardent, est-ce que tu peux rapidement nous expliquer qu'est-ce que la dépendance affective et comment elle s'est manifestée chez toi?
4: Oui, carrément. Du coup, la DA, c'est un état psychologique où une personne ressent un besoin excessif et compulsif d'affection, d'approbation, d'attention d'autrui pour se sentir bien ou complet. Cette DA, elle peut concerner les relations amoureuses, mais aussi amicales, familiales. Elle peut engendrer des relations déséquilibrées, voire toxiques. Et pour mon cas, la dépendance affective m'a conduit à développer plusieurs croyances et comportements toxiques, tels que parce que j'avais une faible estime de moi, je pensais que l'autre pouvait me donner cette valeur, que ce soit un ou une partenaire, un ou un proche. J'existais donc et vivais au travers de l'autre. Mon identité se construisait dans son regard. J'avais besoin que l'autre soit là pour me sentir en sécurité, pour me sentir apaisée, rassurée. Et avec cette même personne, j'avais besoin d'un contact physique et émotionnel constant, c'est-à-dire se parler tous les jours, se voir aussi souvent que possible. J'étais prête à tout sacrifier pour ça, mes besoins, mes envies, absolument tout. Pourvu que je me sente aimée, considérée importante. Et du coup, ma crainte était la séparation, la rupture. Si je perdais cette personne, c'était la catastrophe. C'est comme si tout s'effondrait, mon estime, ma confiance, tout disparaissait. Mais sinon, de manière globale, je redoutais les conflits et la confrontation. Parce que le risque, c'était que le regard de l'autre envers moi change. Mais du coup, mon identité change. Et en fait, qu'elle finisse par me rejeter, voire pire, ne plus m'aimer.
1: Et comment est-ce que tu as pris conscience de cette dépendance affective? Et comment est-ce que... ça a été quoi ta démarche pour y faire face?
4: J'ai compris ma DA il y a peut-être environ 2 ans. Après des années d'incompréhension, de contradiction et surtout d'un mal-être intérieur que je ressentais, j'ai commencé à me poser une question essentielle qui je suis vraiment. Parce que j'avais toujours vécu au travers du regard de l'autre et du coup je me sentais comme étrangère à moi-même. J'ai alors commencé à m'intéresser à la psychologie. J'ai compris que derrière ma DA se cachaient en réalité des réalités hyper profondes, c'est-à-dire la peur de l'abandon et la peur du rejet. Et ce qui a suivi, c'était que en fait, je voulais comprendre d'où venaient ces peurs. Pourquoi est-ce que j'avais autant peur d'être abandonnée, d'être rejetée? Du coup, j'ai creusé dans mon passé, et là, j'ai réalisé que ces peurs étaient liées à un problème beaucoup plus large. La source de tous mes maux, c'était mon manque d'amour, que je décrivais comme un gouffre d'amour. Et finalement, c'est pas ma DA auquel je fais face, mais la cause de ma DA, c'est-à-dire mon besoin d'être aimée. Et enfin, je me suis rendu compte que ma DA n'était que la partie émergée de l'iceberg. Au fond, ce que la DA essayait de combler de manière temporaire, c'était le vide intérieur que je ressentais. Continuer le schéma d'avoir une personne pilier, en fait, ça n'a jamais comblé ce vide. Ça donnait juste l'illusion que ce vide, il n'existait pas. Et du coup, c'était là mon addiction. Quand ma DA s'exprime, ça me produit. Procure du plaisir au début, mais au final, je sais que ça nourrit en fait ce manque d'amour et réalise tristement en fait qu'il est toujours là. Ce manque d'amour, je ne pouvais logiquement pas le combler par moi-même, et je sais que je ne pouvais pas non plus le combler par les autres. Ce n'est pas tant le fait que je n'étais pas assez entourée. J'ai eu conscience d'être entourée par des personnes extraordinaires qui m'ont montré ce que c'était un amour assez sain. Mais en fait, c'était pas eux le problème, c'était moi. Parce que le gouffre qui était en moi, il était beaucoup trop grand, impossible à combler. C'est un peu déprimant, n'est-ce pas? Mais dans tout ce que je viens de vous dire, tout ce que je viens de vous raconter, j'ai mis en silence ma relation avec Dieu. Et durant tout ce processus, Dieu m'a et me fait comprendre son amour pour moi.
2: Comment le fait de connaître et de mieux comprendre qui est Dieu pour toi a impacté ensuite le cheminement dans cette dépendance affective?
4: J'ai lu beaucoup de livres sur Dieu et je pensais du coup connaître Dieu. Mais avoir des connaissances sur quelqu'un, bah, ça ne crée pas du tout une relation intime et authentique et vraie. Ce que je manquais au plus profond de moi, c'était de saisir l'amour de Dieu pour moi. Je le savais en tant que chrétienne, c'est la première chose qu'on nous dit, mais pour passer de l'intellect au cœur, c'est bien plus compliqué. Et la démarche de Dieu, pour moi, était que, premièrement, il me disait, mais en fait, aime-toi d'abord. Et ça a été très compliqué. Mais du coup, il a changé, il continue de changer les croyances fausses que j'ai de moi, qui provoquaient en moi des pensées que j'appelais des pensées kamikazes, parce qu'en fait, elles me tuaient intérieurement. Il a ensuite changé et continué de changer mes fausses croyances que j'ai de lui. Et il les remplace par des vérités. Les vérités de ce qu'il dit de moi et de ce qu'il dit de lui. Et s'aimer d'abord, ça m'a permis de mieux accepter son amour pour moi. Et ça m'a foudroyée. Il m'a foudroyée à travers des livres, à travers des personnes, même en rêve aussi. Et ça, en fait, ça a guéri mon cœur petit à petit. Comme jamais personne, en fait, n'a pu le faire. Et la vision de Dieu, en tout cas de ce que je peux comprendre pour ma vie, c'est qu'il m'a transformée pour que je vive, non pas au travers de ces masques que j'ai mis en place pour me protéger, pour survivre, mais que je vive réellement, pleinement et librement. Ça a l'air beau, hein? Mais croyez-moi que je suis encore loin de cette vie-là. Je rame encore et encore, mais en fait, j'ai vécu tellement de choses avec Dieu que je peux pas retourner en arrière. Voilà.
1: Merci beaucoup Alice pour ce partage.

0: toi. Est-ce que ce cheminement de ces trois étapes, il a modifié est-ce que ça a eu des impacts sur tes relations avec ces personnes-là qui étaient susceptibles d'être tes personnes piliers, comme tu les as amenées?
1: J'aimerais te dire oui, mais j'avoue que je suis encore en plein chemin. Et je pense que si j'ai une personne pliée, en fait, j'y vais franco. Mais la seule différence de ce que je vivais avant, c'est que j'en ai conscience actuellement. Je pense que je suis actuellement dans l'étape de comment est-ce que je peux établir une relation saine avec des personnes piliées que je pourrais avoir. Mais en soi, avant ma prise de conscience, j'avais pas beaucoup de personnes piliers, et encore moins après ma prise de conscience. Donc en fait, j'ai pas trop expérimenté encore, encore ça. Mais de manière générale, je pense que ces personnes m'ont quand même pas mal aidée. Elles ont posé des limites là où il fallait. Mais en soi, c'est pas leur travail. Mais ça m'a quand même pas mal aidée.
2: Et est-ce que tu te dirais, tu as une dépendance affective en cours de guérison, mais est-ce que elle a été remplacée du coup pour compenser ou pour guérir? Est-ce que tu l'as remplacée par une autre dépendance ou par quelque chose d'autre ou pas?
1: Je pourrais pas dire que ça a été remplacé par une autre addiction, parce que littéralement la définition de dépendance affective, c'est que je suis dépendante de personnes. Et en fait, je peux pas être dépendante d'objets. Enfin, ça comble pas le manque d'amour que j'ai pour moi. Et en fait, il faut toujours que ça vienne des autres. Mais ce que je peux dire, c'est que en fait, je pense que j'aspire et je souhaite réellement dépendre de Dieu, en fait, parce que je me suis rendu compte que je pouvais pas le combler par les autres, je pouvais pas le combler par moi-même, je pouvais pas le combler par autre chose que de quelque chose d'humain. Et je me suis dit, mais en fait, il y a que Dieu qui peut me guérir profondément et intérieurement, parce que lui, il sait réellement ce que j'ai besoin, son intention est toujours bonne. Mais c'est pas juste ça, parce qu'en fait, il est capable et il a envie de me guérir, de me transformer, et en fait, que je puisse réellement vivre pleinement et complètement. Donc, ouais, je pense que c'est plus dépendre de Dieu, là où, en fait, dépendre de autre chose que Dieu, ce serait une
3: bonne soirée.
2: Merci, bonne soirée.
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0: Aujourd'hui, je continue ma recherche de sagesse et de tout ce que cela veut dire d'être chaque jour un peu plus adulte. Alors bien sûr, je vous partage mes découvertes. Vous êtes prêts pour une petite dose de proverbes dans votre journée ? Allez, c'est parti ! Je me souviens que quand j'étais enfant, j'avais beaucoup de mal à supporter les reproches. Si ma mère me disait un truc, ne serait-ce qu'une mini remarque, quelque chose que j'avais mal fait ou oublié de faire, du style « Léa, je te l'ai déjà dit, quand tu trouves une porte fermée, tu la refermes. » Eh ben, mon mode par défaut, c'était de fondre en larmes. Je me sentais piquée au vif, je commençais à sangloter et je me disais que la vie était vraiment trop difficile parce que vraiment personne ne m'aimait. Oui, je sais. Juste pour une histoire de porte mal refermée. Alors aujourd'hui, ça va mieux, je vous rassure, et je pense que je suis un peu moins mélodramatique et que j'arrive un peu mieux à accepter les reproches. Enfin, j'espère. Mais étant donné que j'ai grandi en devenant une grande perfectionniste, oui, parce que maintenant, c'est moi qui fais hyper attention à refermer les portes qui sont mal fermées. Eh ben, j'ai du mal avec les reproches. Parce qu'il me rappelle que je ne suis pas aussi parfaite que je l'aimerais, et ça pique. Du coup, je pense que les proverbes antiques ont encore quelque chose à m'apprendre. Écoutez seulement. Celui qui fait des remarques à un homme qui se moque de tout, récolte seulement du mépris. Celui qui fait de reproches à un homme mauvais, se fait insulter. Ne fais pas de reproches à quelqu'un qui se moque de tout, sinon il te détestera. Mais si tu fais des remarques à un sage, il t'aimera. Conseille un sage, il deviendra plus sage encore. Enseigne celui qui agit bien, ses connaissances augmenteront. Le respect du Seigneur est le commencement de la sagesse. Connaître celui qui est saint, c'est être intelligent. Oui, moi, la sagesse, j'ajouterai des jours à ta vie et j'augmenterai le nombre de tes années. Si tu es un sage, c'est toi qui en profiteras. Si tu te moques de tout, toi seul en supporteras les conséquences. Alors, soyons clairs, je pense que rares sont ceux qui adorent les reproches. Mais qui sait, peut-être que vous qui m'écoutez êtes l'exception qui confirme la règle. En tout cas, c'est sûr, moi, j'ai beaucoup de mal à accepter les reproches. Et pourtant, si on écoute les proverbes, « conseille un sage, il deviendra plus sage encore ». Oui, si je vois les reproches comme une occasion de grandir. Eh ben, justement parce que je suis une grande perfectionniste, je devrais être reconnaissante pour toutes ces paroles qui me reprennent pour me faire avancer. Car quand on me dit quelque chose, eh ben, si je fais comme si de rien n'était, c'est finalement moi qui en supporte les conséquences. Mais si je suis sage, je saurai profiter des reproches, des remarques et de toute autre parole qui pique ma susceptibilité, mais qui ne peuvent que me faire devenir meilleure. Et là, j'en reviens toujours à cette même notion, l'identité. Si je suis sécurisée dans mon identité, dans le fait d'avoir de la valeur et d'être aimée, alors les reproches d'en face ne viennent pas du tout remettre en cause qui je suis. Ils sont simplement là pour me faire avancer. Alors, c'est facile à dire, c'est clair. Et puis, où trouver ma sécurité dans mon identité ? Où trouver la certitude que j'ai de la valeur et que je suis aimée, quoi qu'il se passe et quoi qu'on me dise ? Si on en revient au proverbe, « Le respect du Seigneur est le commencement de la sagesse. Connaître celui qui est saint, c'est être intelligent. » Oui, cette assurance, je la trouve en Dieu, dans la relation intime et profonde que je peux avoir avec celui qui m'a créé et qui m'aime. Qui m'aime même quand j'oublie de fermer une porte et d'être parfaite. Et vous ?
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0: Voici sa parole pour aujourd'hui.
1: Samedi 30 mai. La pornographie. Je refuse de regarder des choses corruptrices ou dégradantes. Psaume chapitre 101, verset 3. Les yeux sont les fenêtres de votre cœur. Ce à quoi vous vous exposez continuellement finira par avoir une influence sur votre imagination, vos actions et enfin votre caractère. Voici trois choses que vous devez savoir sur la pornographie. La première, c'est une drogue. Gail Hoon, conseillère familiale, a dit « La pornographie crée davantage de dépendance qu'aucune autre drogue. » Et au nom de la liberté de l'individu, se banalise de plus en plus. La deuxième, c'est une forme d'égoïsme. Elle exhibe un être humain comme un simple objet de plaisir, un jouet destiné à assouvir la satisfaction égoïste d'un autre. L'intimité, la responsabilité et l'engagement entre deux êtres ne font jamais partie du tableau. Troisième chose, c'est un facteur de honte. Contrairement aux lépreux de la Bible, la pornographie ne sonne pas de cloche tout en criant « impur, impur ». Mais lorsque vous tombez sous son contrôle, vous vous rendez compte que vous vous comportez de manière de plus en plus dégradante et honteuse. Mais la bonne nouvelle, c'est que chaque lépreux qui venait à Jésus était purifié. Et par son sang, vous aussi pouvez être purifié. De plus, l'Esprit peut vous donner le pouvoir de rejeter toute pensée et de la rendre captive à Christ. 2 Corinthiens chapitre 10, verset 5. Pourquoi met-on des rênes à un cheval? Parce qu'il a besoin de discipline et de direction. Pourquoi des œillères? Parce que sans la fixité du regard, il perdra la course. Voilà pourquoi Paul a dit « Mais je traite durement mon corps et je le tiens assujetti de peur d'être moi-même rejeté après avoir prêché aux autres. » 1 Corinthiens chapitre 9, verset 27. N'oubliez pas cela.
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0: Si tu pries encore et encore et encore pour que la montagne bouge, il se peut qu'au final la montagne ce soit peut-être toi et que c'est toi que Dieu essaye de bouger. Parfois il faut changer notre manière de prier. On appelle ça de la persévérance, on essaye de faire en sorte qu'une situation change alors que c'est nous que Dieu veut changer.
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2: Car c'est le pain de la méchanceté qu'ils mangent, c'est le vin de la violence qu'ils boivent. Proverbe 4, verset 17. La méchanceté et la violence sont devenues incontournables à la télévision aujourd'hui. C'est ce dont s'abreuve et se nourrit toute une génération. L'écran a donné l'illusion qu'il y avait un espace infranchissable entre la fiction et la réalité. Le crime et la violence ont été banalisés et camouflés derrière de beaux effets. Malheureusement, si nous suivons les faits divers tragiques des dernières années, il semblerait bien que la fiction ait franchi l'écran. Peu à peu, la conscience de tous, à commencer des parents, a été endormie. Dans certains foyers, la télévision éduque les enfants à la violence, au mensonge, à la trahison, à la débauche. Tranquillement, les jupes se sont raccourcies, les scènes de baisers se sont prolongées, ce qui était jusque-là suggéré a été dévoilé. Petit à petit, nous avons toléré cette décadence. Il faut vivre avec son temps. Dieu est le même hier, aujourd'hui et éternellement. Il ne varie pas selon le programme télé ni les dernières sorties cinéma. La magie, le meurtre, les démons sont devenus acceptables. Ce que nous regardons et écoutons nous affecte, en bien ou en mal. Ne pensez pas être l'exception. Soyez honnête devant Dieu et demandez-lui sincèrement si tous ces programmes lui sont agréables. S'il vous dit non, sachez que son seul motif est notre bien-être. Il sait ce qui est bon et ce qui n'est pas bon pour nous. Il ne nous a pas créés pour un pain de méchanceté et un vin de violence. Soyez attentifs à la voix du Saint-Esprit, celle qui vous fait signe que vous feriez mieux d'éteindre la télé. Je prie. J'accepte de me soumettre à ton régime afin que mes pensées ne soient pas tournées vers tout ce qui n'est pas pur, ni honorable ou digne de louange.
1: Extrait du livre « 365 jours au cœur des proverbes » de Jérémie et Annabelle Sourdrille.
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4: Salut à tous, c'est Alice sur FM Évangile 66. Découvrez mon premier single aimé qui parle de l'amour inconditionnel de Dieu pour nous en tout temps. Laissons-nous rejoindre par cet amour. Bonne écoute!

0: C'est pas faux. Le développement personnel a contribué à faire renouer le médiateur Étienne Séguier avec la foi de son enfance.
1: J'ai reçu une éducation chrétienne de la part de mes parents, mais curieusement, le développement personnel m'a aidé à retrouver un petit peu le sens de tout ça. Par exemple, cette technique que moi j'enseigne, qui est la communication non violente, justement parce que moi, ce prochain qu'on me disait qu'il fallait aimer, l'expérience que j'avais, c'était parfois que c'était un ennemi. Donc pourquoi aimer un ennemi, c'est idiot. Et donc avec une technique, par exemple la communication non violente, j'ai appris qu'on pouvait avoir une attitude qui était ni hérisson, ni paillasson. Ni hérisson, c'est-à-dire je sors les épines dès qu'on m'embête, il n'y a pas de problème, ni paillasson, c'est-à-dire je m'écrase. Et j'ai trouvé que là, j'avais les moyens pour dire ce que j'attendais et en même temps écouter un peu l'autre. Et là, j'ai retrouvé une communication plus juste avec mon prochain.
0: C'est pas faux, vous a été proposé par Parole.fm.
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0: Vous avez dit le Golgotha ? Le mot Golgotha n'est pas entré dans la langue comme calvaire ou chemin de croix. Il n'est utilisé en fait en gardant sa majuscule que par allusion. Son sens en hébreu est lieu du crâne. Il s'agissait d'une colline près de Jérusalem qui était dépourvue de végétation, ce qui lui aurait valu son nom. Une légende voulait aussi que ce soit sur cette colline qu'a été enterré le crâne d'Adam. Le nom lieu du crâne pourrait se rattacher à cette légende. Le Golgotha était l'endroit destiné aux exécutions capitales et c'est conformément aux usages que le Christ y fut crucifié. Extrait du livre Expression biblique expliquée de Paul Desallemands et Yves Stalloni, paru aux éditions Chêne.
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2: Père éternel, nous voulons te bénir pour ton fils Jésus. Tu nous l'as donné et il est venu nous chercher, nous sauver. Tu nous as donné à travers lui ta paix, ta vie. Nous voulons le chanter.

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1: Voilà. Défoncé.
2: Qu'est-ce que ça fait?
1: Mais il y a quelqu'un qui me critiquait sur les réseaux, là. Je l'ai défoncé, quoi.
2: C'est pas comme ça qu'il faut réagir.
1: Pour moi.
2: Il faut pas réagir avec méchanceté.
1: Ouais, mais attends, il commence. Qu'est-ce que je fais, moi? Après, je réponds. Hein. Tu démarres, je te finis. Hein.
2: Tu sais pas réagir à la critique?
1: Ouais.
2: Bon, on va regarder ensemble comment il faut réagir à la critique, alors.
1: Allez.
2: Parce que tu l'as vécu, je l'ai vécu. On sait ce que c'est que les mauvais commentaires.
1: Ouais.
2: Parce que les réseaux sociaux, il y a le petit coin avec le cœur où c'est qu'il y a le like. Il y a des gens qui appuient.
1: Il y a le commentaire.
2: Mais juste en dessous, il y a le commentaire. Et ça, c'est pas facile à gérer.
1: Non.
2: Et surtout quand on est jeune, parce que des fois... c'est juste une photo privée, des fois, ben, c'est quand on expose notre foi dans le Seigneur, peu importe, mais il y a des méchancetés. Est-ce que tu peux me dire, toi, comment tu réagis un peu à ça?
1: Alors ça, il y a plusieurs façons de réagir, mais moi, personnellement, aujourd'hui, j'ai appris de mes erreurs. C'est beaucoup comme ça, moi, que j'ai appris personnellement, c'est beaucoup de mes erreurs, parce que, comme tu l'as dit, que ce soit sur TikTok, des fois, ben, tu veux te dire un mot de Dieu, t'es inspiré de Dieu, même toi, ça part d'un bon sentiment, c'est pour bénir des gens. C'est pas forcément pour rentrer en conflit avec des gens, pour exposer ta foi qu'elle est meilleure, c'est juste simplement pour pas bénir. Mais t'as des gens, comme tu l'as dit dans le petit onglet commentaire, ça bombarde là-bas. C'est une guerre de tranchées, c'est Hiroshima, c'est tout ce que tu veux dedans. Et moi, au tout début, j'allais au conflit. J'allais au conflit parce qu'en fait, je disais c'était pas normal qu'ils comprennent pas. C'était pas normal qu'ils comprennent pas, donc directement, qu'est-ce que tu fais? Ben, tu rentres en débat, mais après. Il n'y a pas qu'un commentaire, ça en suit. L'algorithme, par contre, il s'éclate. Hein. Mais est-ce que toi, ton algorithme à toi, il se régale? Ben non, parce que moi, je me souviens après, et je pense qu'après, tu vas nous le dire aussi, toi, c'est toi qui as été bombardé aussi, mais qu'à la fin, de répondre, en fait, ça ne t'aide pas trop en vrai.
2: Ben, il y a plusieurs critiques, et en fait, ce qui est déjà difficile à accepter, c'est qu'il y a la critique qui est méchante.
1: C'est ça.
2: Mais il y a la critique qui est réaliste aussi, des
1: fois.
2: Oui,
1: oui.
2: Et des fois, on a du mal à accepter toutes les critiques.
1: Mm.
2: Et moi, je sais qu'au début, j'étais un peu une éponge. Alors, je me rappelle la première fois qu'on avait fait une critique, tu vas rigoler.
1: Oui.
2: On m'avait dit, alors j'avais prêché, il y avait le fond, il y avait comme des néons verts derrière.
1: Mm.
2: Vas-y, il se prend pour qui une lanterne, non?
1: Ah,
2: et ça m'avait fait un petit peu rigoler, et puis on avait parlé, tout ça. Et en fait, ça sert à rien de rentrer en discussion.
1: Bah,
2: parce
1: ouais.
2: que déjà, il faut accepter quelque chose, il faut accepter que les gens ont le droit d'avoir un avis.
1: Bah, oui.
2: Et même si quand ils le disent, eh ben, c'est mal dit, même si c'est dit avec méchanceté, même si c'est fait pour calomnier, il y a un jour une réaction qui m'a fait réagir, en fait, c'est celle du Seigneur. Il est sur la croix et il dit « Père, pardonne-leur parce qu'ils ne savent pas ce qu'ils font. »
1: C'est ça.
2: Et nous, aujourd'hui, moi, j'ai eu l'impression pendant un temps que tout le monde m'était redevable et tout le monde devait dire que ce que je fais, c'est très bien, que je suis une bonne personne et ils n'avaient pas à me critiquer. Et s'ils me critiquaient, il fallait les casser. Et quand on voit que Jésus lui-même, qui a été critiqué, qui a aussi souffert pour nous, lui a dit qu'il fallait pardonner et dire ben, ils ne savent pas toujours ce qu'ils font. C'est important de prendre en compte le fait de se dire, il y a des personnes, quand ils laissent un mauvais commentaire, je crois qu'ils ne sont pas conscients de ce qu'ils disent.
1: Non, nous, parce qu'ils sont sincères en fait dans ce qu'ils font.
2: On fait des vidéos, des fois, il y en a, ils critiquent des personnes sur le poids, sur leur intonation de voix, sur leur façon de parler, tout ça, mais je pense qu'ils ne réalisent pas le mal qu'ils font.
1: Non. En plus, surtout dans la jeunesse, c'est facile de critiquer. En plus, moi, personnellement, je suis comme ça. Alors, des fois, ça a déplu à des gens, et je demande pardon, aujourd'hui, ils savent ça. Mais c'est que, on aime bien se moquer, on aime bien rigoler. Alors, aujourd'hui, j'apprends à rigoler pas avec n'importe qui aussi. Je sais qu'il y a des gens que j'ai fait que ça a blessé, mais qu'il y avait vraiment du second degré. Moi, je me moque alors que j'ai une maladie. Faut savoir aussi doser. Mais, comme tu l'as dit, aujourd'hui, il faut vraiment apprendre. Et, en fait, de savoir qu'est-ce que ça va produire de répondre. Et aujourd'hui, moi, ce que je sais personnellement, c'est qu'aujourd'hui, j'ai vraiment appris de dire, si je réponds, il faut faire comme tu as dit. Jésus disait quoi? Il avait des arguments, Jésus. T'es le fils de Dieu, t'es parfait. Il a montré toute sa vie en tant qu'homme, en plus, qu'il était parfait. Et pourtant, il a dit, Père, pardonne-leur, s'ils ne savent pas ce qu'ils font. Et en fait, je pense qu'il y a beaucoup de personnes qui ne savent pas ce qu'ils font. Je pense qu'en fait, nous, les personnes qui savent, je pense qu'il faut prendre le caractère de Jésus à des certains moments, d'apprendre à pardonner, parce qu'ils savent pas ce qu'ils font.
2: Et aussi, donc, le défi dans tout ça, entre le mal qu'on nous fait, et ce que le Seigneur a dit, des fois, il y a un gouffre. Parce qu'on voudrait faire comme le Seigneur, mais on a des sentiments, on a un cœur, on a un ressenti. Et pour arriver à avoir le même type de réaction que le Seigneur, eh bien, je pense aussi, c'est quelque chose que je dis souvent dans les vidéos, on a reçu le Saint-Esprit. On a reçu l'Esprit que Jésus avait en lui. Et cet Esprit, des fois, nous dirige directement, nous dit, ne réponds pas,
1: C'est
2: ne
1: ça.
2: fais pas ça, aime. N'écoute pas ce qu'on dit. Et on a tendance à étouffer la voix du Saint-Esprit en nous, ce qui ne nous permet pas aussi de réagir de la bonne façon. Et toutes ces blessures, toutes ces critiques, ces calomnies, il faut savoir en parler à Dieu. Il faut savoir parler à Jésus de tout ce qu'on a fait, tout ce qu'on nous a fait de mal. Parce qu'aussi, il ne faut pas oublier, c'est que le Seigneur a déversé un amour inconditionnel pour nous, mais aussi pour ceux qui nous
1: C'est
2: critiquent.
1: ça.
2: Et en prenant vraiment tout ce tableau-là et en le réalisant, ça nous permet aussi de réagir d'une bonne façon à la critique. Mais il y a une deuxième critique que j'aimerais te parler, et celle-là, pour moi, c'est la plus difficile. C'est quand on critique des amis.
1: Ouais. Ah, ça fait mal.
2: Ça, c'est encore plus
1: Ouais.
2: difficile, parce que moi, certaines fois, il y a des choses qu'on me dit et j'arrive à ne rien dire, mais quand c'est des copains, j'ai l'impression, là, je vrille et je peux me
1: Ouais.
2: permettre de tout dire et de tout faire. Et ça, c'est quelque chose qui n'est pas bon. Est-ce que toi, tu peux me dire un peu comment tu vis ça?
1: Ben moi, par rapport à ça, après moi, aujourd'hui, les critiques, j'arrive à les tanker, en vrai. Parce que voilà, aujourd'hui, exposé comme on est sur les réseaux sociaux, si t'es pas capable aujourd'hui à tanker sur ça, arrête. Tu vois ce que je veux dire? Donc aujourd'hui, on a fait un choix aujourd'hui, donc on avance. Moi, personnellement, c'est le jeu aussi, tu vois. Mais comme tu as dit, quand ça critique les autres, ben, j'essaie de faire un peu ben, pareil que Jésus. À plein de moments, ben, on a critiqué sa création. À plein de moments, on m'a critiqué. Et je pense que lui aussi a eu ce regard ben, que si on me critique à moi, ça va le mettre en colère à lui. Mais il fait quelque chose, c'est qu'il aime. Et moi, aujourd'hui, dans ma vie première, et c'est vraiment la première chose que je veux mettre de plus en plus en avant, c'est d'aimer. Parce que tu veux ou non, en aimant, tu as plein de facultés qui viennent autour. Simple. Mais d'aimer pour de bon, je veux pas aimer pour dire je suis chrétien, j'aime, mais non, non. Aujourd'hui, je veux aimer vraiment comme Jésus a aimé. Parce qu'en fait, c'est la base. C'est la base. Quand je vois des amis se faire critiquer, ça me fait du mal. Parce que moi, je sais que je peux tanker, mais les autres, est-ce qu'ils peuvent tanker? Des fois, ça va les rendre tristes. Tu vois qu'ils se sont fait critiquer. Ils ne sont pas forcément les pauvres à prendre la critique. Des fois, il y en a des plus jeunes. Des fois, il y en a qui, ben, ils n'ont pas envie de critiquer. Et ça les décourage. Ils arrêtent ce qu'ils avaient entrepris dans le Seigneur. Vraiment, moi, ce que je fais aujourd'hui, c'est que je veux aimer, en fait. Aimer les personnes qui sont critiquées. Comme tu as dit, ben, ils ne savent pas ce qu'ils font, les autres. Donc, écoute. Ben, les autres, ils font leur vie, mais de prendre soin d'aimer ceux qui sont critiqués, d'être là vraiment. Et un verset, moi, que j'essaie de mettre premièrement dans ma vie, pardon, c'est, je vais le dire à ma façon, mais c'est fais aux autres ce que tu voudrais qu'on te fasse à toi. Et moi, je voudrais que si on critique et que je suis pas bien, qu'il y ait des frères et sœurs ben, qui viennent m'aider. Je voudrais qu'il y ait des frères et sœurs ben, qui soient là pour moi. Et aujourd'hui, j'essaie vraiment de faire ça.
2: Justement, il y a un texte qui est là et qui en parle, c'est 1 Pierre au chapitre 3 et verset 9, il est écrit « Ne rendez point mal pour mal ou injure pour injure, bénissez au contraire, car c'est à cela que vous avez été appelés afin d'hériter la bénédiction.
1: C'est beau ça.
2: » Donc, Dieu ne nous demande pas simplement de pardonner, mais il nous demande bien plus, c'est de bénir.
1: C'est ça.
2: Et toutes les personnes qui nous écoutent, qui ont été critiquées, qui ont été calomniées ou qu'on leur a fait du mal, Dieu nous demande de les bénir. Et comment faire pour bénir ces gens-là? Premièrement, un oui, c'est les aimer, mais une des façons de bénir aussi, c'est de savoir prier pour eux.
1: C'est ça.
2: C'est de savoir amener notre cœur à leur souffrance, parce que s'ils réagissent d'une façon comme ça, c'est qu'il y a un aveuglement, il y a quelque chose qu'ils ne comprennent pas, et à justement prier pour eux. Et moi, je pense qu'on pourrait faire, c'est maintenant, faire une prière pour ceux qui nous ont critiqués, ceux qui nous calomnient, ou les personnes qui nous écoutent et qui eux-mêmes sont calomniés. Prier pour les gens qui laissent de mauvais commentaires et qui sont
1: Ouais.
2: pas toujours gentils. Est-ce que tu veux prier pour ces
1: T'as vu,
2: personnes-là?
1: je te laisse prier, je te laisse
2: Tu veux que je
1: prier.
2: prie moi?
1: Ouais.
2: Bon, ça va. Père, je te dis merci pour toutes les personnes qui nous écoutent et je voudrais prier, Seigneur, en mon nom, à celui d'Ayrton et aussi dans toutes les personnes qui sont calomniées et qui souffrent. Et je voudrais te demander, Père, de bénir les auteurs de ces critiques, de bénir, Seigneur, les auteurs de ces commentaires négatifs, certaines fois méchants, dans l'incompréhension, Seigneur, parce que je veux accepter et croire qu'ils ne savent pas ce qu'ils font. Mais que toi, tu as pardonné nos péchés autant que leurs péchés. Et mon cœur pour eux, Seigneur, c'est qu'ils se tournent vers toi aujourd'hui. Et je te demande, par la puissance de ton Saint-Esprit, de pouvoir les convaincre pleinement dans la vérité. Dans le nom de Jésus. Amen.
1: Amen.
2: En tout cas, J'espère que cette vidéo vous a béni et on se retrouve très bientôt pour une nouvelle émission de C'est possible, jeunesse.

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car les prix Nobel, Seigneur, Dieu, se remporte sur l'autel. C'est là où les vraies choses se passent. Yeah.

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Je suis reconnaissant envers celui qui m'a fortifié, Jésus-Christ notre Seigneur, car il m'a jugé digne de confiance en m'établissant à son service. 1 Timothée 1, verset 12.

Seigneur, toi qui m'as aimé le premier, toi qui m'as racheté et délivré du péché, comment ne pas te louer aujourd'hui? Et comment ne pas te remercier pour tous tes bienfaits? Seigneur,

toi qui m'as créé, toi qui as fait le ciel et la terre, sois glorifié à jamais. À toi revient toute la gloire.

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0: Ésaïe, chapitre 33. Malheur à toi qui ravages et qui n'as pas été ravagé, qui pille et qu'on n'a pas encore pillé. Quand tu auras fini de ravager, tu seras ravagé. Quand tu auras achevé de piller, on te pillera. Éternel, aie pitié de nous. Nous espérons en toi. Sois notre aide à chaque matin et notre délivrance au temps de la détresse. Quand ta voix retentit, les peuples fuient. Quand tu te lèves, les nations se dispersent. On moissonne votre butin comme moissonne la sauterelle. On se précipite dessus comme se précipitent les sauterelles. L'Éternel est élevé, car il habite en haut. Il remplit Sion de droiture et de justice. Tes jours seront en sûreté. La sagesse et l'intelligence sont une source de salut. La crainte de l'Éternel, c'est là le trésor de Sion. Voici, les héros poussent des cris au dehors. Les messagers de paix pleurent amèrement. Les routes sont désertes. On ne passe plus dans les chemins. Il a rompu l'alliance. Il méprise les villes. Il n'a de respect pour personne. Le pays est dans le deuil, dans la tristesse. Le Liban est confus, languissant. Le Saron est comme un désert. Le Bazan et le Carmel secouent leur feuillage. Maintenant je me lèverai, dit l'Éternel. Maintenant je serai exalté. Maintenant je serai élevé. Vous avez conçu du foin? Vous enfanterez de la paille. Votre souffle, c'est un feu qui vous consumera. Les peuples seront des fournaises de chaux, des épines coupées qui brûlent dans le feu. Vous qui êtes loin, écoutez ce que j'ai fait. Et vous qui êtes prêts, sachez quelle est ma puissance. Les pécheurs sont effrayés dans Sion. Un tremblement saisit les impies. Qui de nous pourra rester auprès d'un feu dévorant? Qui de nous pourra rester auprès de flammes éternelles? Celui qui marche dans la justice et qui parle selon la droiture, qui méprise un gain acquis avec extorsion, qui secoue les mains pour ne pas accepter un présent, qui ferme l'oreille pour ne pas entendre des propos sanguinaires et qui se bande les yeux pour ne pas voir le mal, celui-là habitera dans des lieux élevés. Des rochers fortifiés seront sa retraite. Du pain lui sera donné, de l'eau lui sera assurée. Tes yeux verront le roi dans sa magnificence, ils contempleront le pays dans toute son étendue. Ton cœur se souviendra de la terreur. Où est le secrétaire? Où est le trésorier? Où est celui qui inspectait les tours? Tu ne verras plus le peuple audacieux, le peuple au langage obscur qu'on n'entend pas, à la langue barbare qu'on ne comprend pas. Regarde Sion, la cité de nos fêtes. Tes yeux verront Jérusalem, ses jours tranquilles, tente qui ne sera plus transportée, dont les pieux ne seront jamais enlevés et dont les cordages ne seront point détachés. C'est là vraiment que l'Éternel est magnifique pour nous. Il nous tient lieu de fleuves, de vastes rivières, où ne pénètre point de navire à rame et que ne traverse aucun grand vaisseau. Car l'Éternel est notre juge. L'Éternel est notre législateur. L'Éternel est notre roi. C'est lui qui nous sauve. Tes cordages sont relâchés. Ils ne serrent plus le pied du mât et ne tendent plus les voiles. Alors on partage la dépouille d'un immense butin. Les boiteux même prennent part au pillage. Aucun habitant ne dit « Je suis malade ». Le peuple de Jérusalem reçoit le pardon de ses iniquités.
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Dans le nom de Jésus, tu es libéré. Dans le nom de Jésus, tu es restauré. Dans le nom de Jésus, tu es délivré. Dans le nom de Jésus, tu es déchargé de tout fardeau. Dans le nom de Jésus, tu es exaucé. Dans le nom de Jésus, la lumière arrive sur toi.

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2: Bonjour et bienvenue dans cette nouvelle émission des lettres et racines hébraïques. Après avoir vu lors des dernières émissions la symbolique de certains éléments de la nature, comme le blé, la vigne, le figuier, nous allons aujourd'hui poursuivre l'étude d'un des arbres cités dans les Écritures, l'olivier et son produit essentiel qui est l'huile. L'olivier est prisé pour la sculpture d'objets, pour le lambrissage, mais bien sûr pour ses olives, qui donnent le produit le plus vendu dans l'Antiquité. L'olivier est souvent associé à la vigne, car les deux donnent des produits transformés à usage liturgique, le vin et l'huile. L'olivier est un arbre aux multiples symboles. Il est le premier arbre cité après le déluge. Dans Genèse 8, verset 11, il est écrit « La colombe revint à lui sur le soir, et voici une feuille d'olivier arrachée était dans son bec. Noé connut ainsi que les eaux avaient diminué sur la terre. » L'olivier est symbole de la fin des hostilités. Il est devenu le signe de la paix, mais aussi de richesse, de récompense. L'olivier se dit Zaït, en hébreu Zaït, un Zaïn, un Yod et un Tav. Abordons maintenant le produit de l'olivier qui est l'olive et qui va donner l'huile, Shemen. Shin, Mem, Nun. Regardons les lettres de ce mot. Shemen, qui veut dire donc l'huile, nous trouvons la racine Shem, qui veut dire le nom. Shem, le nom qui nous parle de Dieu. Dans la tradition juive, nous appelons Dieu par Hachem, par le Saint béni soit-il. Hachem donc parle de Dieu avec un Noun à la fin du mot qu'on appelle le Noun final. Alors le Noun, qui a une valeur numérique de 50, est symbole de germe. La valeur numérique 50 nous parle de Kol, le mot Kol, Kaf Lamed, de valeur donc numérique 50, qui veut dire le tout. En effet, dans le germe, il y a la totalité du fruit qui est contenu en lui. Mais le germe est fragile. Alors il y a le Noun final, qui s'écrit différemment que la lettre Noun. Le Noun final a une valeur numérique de 700. Il est l'homologue du Zaïn, valeur numérique 7, et a un petit peu la même forme dans l'écriture. Elle représente... Cette lettre Noun finale représente, comme le Zaïn, une arme avec la forme du poignard, de l'épée. Le Noun final est donc un germe, bien sûr, mais il est la force mâle de l'homme qui atteint son dernier espace intérieur. On peut lire que l'huile est image symbolique du nom de Dieu, Shem, vers un accomplissement final. Voilà. L'olive concassée donne une huile vierge et pure. Elle est un produit qui brûle facilement et qui donne une lumière particulièrement chaude. C'est aussi un lubrifiant qui facilite le contact et évite les frottements. L'huile a donc été utilisée d'une part pour éclairer et d'autre part pour sanctifier un lieu, pour élever une personne. Il y a par exemple l'anecdote dans la Genèse de Jacob à Bethel ayant reconnu la présence de Dieu en ce lieu, il éleva un autel et l'enduit d'huile pour le sanctifier. Voilà, c'est la marque d'un espace sacré. Pas plus que pour l'Ancien Testament, on retrouve dans le Nouveau Testament les oliviers, songeant à l'importance du mont des oliviers dans l'Évangile, et par ailleurs, l'apôtre Paul, parlant de l'Église naissante, dira qu'elle est greffée sur l'olivier franc d'Israël. L'Église naissante, telle l'olivier sauvage, est greffée à l'olivier franc d'Israël. Romains chapitre 11 et chapitre 16. En Exode 30, versets 23-33, l'huile est un symbole de l'onction officielle de l'Esprit pour le service. Les prophètes, les prêtres et les rois étaient installés dans leur fonction par une cérémonie d'onction d'huile. L'huile est un symbole de l'œuvre du Saint-Esprit dans les domaines suivants: la consécration pour le service, la guérison, l'illumination. On peut voir aussi, comme je disais précédemment, l'huile est un facteur de communion, puisque l'huile est un lubrifiant qui facilite le contact et évite les frottements. On peut voir dans l'huile du Saint-Esprit, justement, ce facilitateur des contacts. Il favorise l'unité fraternelle, la communion. Voyons à présent l'huile pour la consécration, pour le service. La racine du mot consécration, qui peut se traduire aussi par installation, est la racine malé, mem lamed aleph. Malé veut dire remplir. On peut le traduire avec les lettres hébraïques, lui donner un sens qui est celui de mettre en mouvement lamed, la maternité, aleph même. Donc on peut lire dans cette racine de consécration le fait de mettre en mouvement une maternité. La maternité, c'est la naissance qui donne un fruit vers une plénitude. Il n'y a plénitude qu'en obéissant à la loi de la circoncision. Là aussi, dans Malé, on retrouve la racine même, l'Amed, qui nous parle de la circoncision. La loi de la circoncision, c'est ce qui permet justement à ce que le fruit arrive à terme et arrive à son accomplissement. Les prophètes, les prêtres et les rois étaient installés dans leur fonction par une cérémonie d'onction d'huile. L'onction d'huile ne pouvait pas être utilisée pour des besoins profanes. Quelqu'un ne pouvait jamais être oint d'huile avant qu'il ait été racheté par le sang d'un sacrifice. Il est intéressant de noter aussi que cette huile d'onction est appelée l'huile de joie. Nous le verrons un peu plus tard. Mais la joie accompagne toujours un renouvellement spirituel. À présent, regardons l'huile avec la guérison, en rapport avec la guérison. La guérison se dit raf en hébreu, resh et p. La lettre p peut se prononcer feu, raf. L'anagramme de raf est par, qui nous parle de la fécondité. Regardons en détail les racines hébraïques. Dans le mot de raf, guérison, on peut lire le principe resh de la parole p. En effet, la lettre p, le pictogramme primitif, est une bouche. La bouche est le siège de la parole. Donc, dans la guérison, il y a cette notion très intéressante de l'importance de la parole. La parole guérit. Le fruit de ta parole, le fruit de ta langue, comme dit les Écritures, est important, parce que si tu confesses le négatif, tu obtiens le négatif. Si tu confesses le positif, tu obtiens le positif. Il y a dans la parole la puissance de la guérison. Jésus guérissait par la parole. La bouche donc, est symbole d'ouverture et siège de la langue, du logos, donc de la parole, non du bavardage, mais véritablement de la parole, l'image du Verbe divin. La parole est créatrice et source de libération. L'huile était donc utilisée dans la guérison dans les temps bibliques. Elle avait l'effet d'adoucir la blessure, mais elle était aussi un symbole de la protection de Dieu. Les disciples guérissaient avec l'onction d'huile, Marc 6, verset 13, et les anciens de l'Église étaient chargés de prier pour les malades et de leur faire l'onction d'huile, Jacques 5, 14. Le Saint-Esprit a aujourd'hui un ministère de guérison des corps, mais aussi des cœurs.

Abordons maintenant l'huile et l'illumination. Regardons le mot lumière qui est donc lié à l'illumination. Il y a le mot or en hébreu, aleph, vav, resh, qui signifie la lumière. On peut lire dans ce mot Elohim, aleph, dans son principe resh, dans l'homme, vav. En effet, toute lumière est la rencontre entre une source d'émission et un récepteur. Il incombe à l'homme d'assumer ce rapport de réceptivité par rapport à la source qui est Dieu. La lumière se dit aussi par le mot zérar, qui a le sens donc de lumière, d'éclat, de rayonnement. Donc deux mots, or, aleph, vav, resh, et zérar, zayin, resh, ret. C'est intéressant parce que dans les deux mots, il y a un rapport avec le souffle de Dieu. Effectivement, dans or, on a la même racine qui va donner le mot de l'air, l'air que nous respirons, aïr, qui est un aleph, vav, yod, resh, alors que la lumière, c'est un aleph, vav, resh. Donc, la même racine se retrouve dans le mot air, qui est l'air que nous respirons. Et dans zérar, qui veut dire donc la lumière aussi, il y a la racine resh, ret, qui nous parle du rouar, le souffle. On parle du souffle de Dieu. Le rouar, c'est le souffle. Et donc, dans un mot comme dans l'autre, il y a cette notion de l'air que nous respirons, du souffle de Dieu, qui apporte la vie. C'est intéressant de voir cette correspondance dans l'hébreu. Revenons à l'olivier et revenons à l'illumination. Dans l'Antiquité, l'olivier était le plus important de tous les arbres parce que l'huile était considérée comme l'une des nécessités fondamentales de la vie. Elle était utilisée pour la cuisine, pour offrir des sacrifices, pour le combustible, etc. Les olives étaient broyées dans un pressoir et l'huile était recueillie dans des jarres. L'huile était donc utilisée pour la lampe qui brûlait continuellement. On voit ça dans le tabernacle. Exode 27, verset 20, il est écrit « Tu ordonneras aux enfants d'Israël de t'apporter pour le chandelier de l'huile pure d'olive concassée afin d'entretenir les lampes continuellement. » Traduit dans la structure

Messie, qui est traduit par le Christ en grec, et qui signifie celui qui est oint, celui qui a l'onction. Le Messie, celui qui est oint, se dit Mashiach en hébreu. C'est un mem, un shin, un yod et un ret. Avec les lettres, nous pouvons lire que ce mot nous parle de la parole du Verbe. On peut lire Mashiach ainsi. Celui qui vient, avec la lettre mem, qui vient de la parole avec la lettre shin, yod et ret. Effectivement, la parole qui se dit davar se dit aussi sir. Shin, yod, ret. Je rappelle que la lettre shin peut se prononcer se. Ici, parole, le mot parole est sir, qui est un shin, un yod et un ret. Donc dans Mashiach, on peut lire qui a le sens de ce qui vient de la parole, c'est-à-dire le verbe incarné, le verbe divin. On peut lire aussi dans le mot Messie, celui qui tire, qui renverse, même shin, la racine même shin qui veut dire tirer hors, renverser, tirer hors, qui tire hors quoi? La barrière, ret. Le pictogramme de la lettre ret est une barrière. Donc, dans Mashiach, on peut lire celui qui tire la barrière, qui la renverse et qui amène la vie. Le ret et le yod qui se trouvent dans le Mashiach aussi. Donc, celui qui renverse la barrière et qui amène la vie. Il y a toute une symbolique merveilleuse dans ce mot de Mashiach. Les lettres qui composent un mot en hébreu souvent donnent l'interprétation de la signification du mot. Pour le chrétien, le Messie extérieur est venu en la personne de Jésus-Christ, traçant de sa vie et de sa mort et de sa résurrection le chemin intérieur que nous avons à suivre pour faire grandir en nous l'enfant divin et entrer dans notre dimension messianique. Tout disciple du Seigneur passera par le brisement intérieur, permettant à l'onction d'illuminer notre être. Le brisement libère l'onction. C'est un principe essentiel. Dans Matthieu 6, versets 22 et 23, il est écrit « L'œil est la lampe du corps. Si ton œil est en bon état, tout ton corps sera éclairé. Mais si ton œil est en mauvais état, tout ton corps sera dans les ténèbres. Si donc la lumière qui est en toi est ténèbre, combien seront grandes ces ténèbres ? L'huile fait resplendir le visage des élus qui sont oints. Il n'a plus peur de l'avenir, il est confiant en Dieu. Il est rempli de joie chaque jour que l'Éternel fait. » Effectivement, on parle aussi de l'huile de joie. Dans Hébreux, versets 1 à 9, il fait référence au psaume 45, 7, en fait, où il est écrit « Tu as aimé la justice et tu as haï l'iniquité. C'est pourquoi, ô Dieu, ton Dieu t'a oint d'une huile de joie au-dessus de tes égaux. Celui qui a aimé la justice et haï l'iniquité est le Sauveur, le Messie. Il donne son huile de joie aux fidèles. La joie, lorsqu'elle est grande, nous fait tressaillir du plus profond de notre être. La joie fait briller le visage, rendu lumineux, et fait bondir, sauter nos corps, sauter de joie. Dieu est la source de la joie, elle dérive naturellement de la relation du croyant avec Dieu. Dans le Nouveau Testament, la joie est liée à la bonne nouvelle du royaume, comme l'annonce par exemple l'ange au berger de Bethléem. « Ne craignez point, car je vous annonce une bonne nouvelle qui sera pour tout le peuple le sujet d'une grande joie. » Dans le psaume 133, versets 1 à 2, il est écrit « Voici qu'il est agréable, qu'il est doux pour des frères de demeurer ensemble. C'est comme l'huile précieuse qui, répandue sur la tête, descend sur la barbe d'Aaron,

0: qui descend sur le bord de ses vêtements. L'huile est comme un vêtement. Autant l'iniquité donne un vieux vêtement sale et même une forme de nudité, autant l'onction nous revêt d'un vêtement de gloire, un vêtement blanc. Cette onction, comme je disais précédemment, passera par le brisement intérieur. L'obéissance amène à une forme de brisement, mais ce brisement est bénéfique. Il permet justement à l'esprit d'œuvrer en nous. Il permet à l'onction de nous illuminer. L'obéissance, demeurer en Dieu, amène le brisement, et le brisement amène l'onction. Et c'est l'onction qui illumine notre être. Voilà. Que le Seigneur vous bénisse et à bientôt.
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2: Salut tout le monde! Accrochez vos ceintures, augmentez le volume, retenez votre souffle. C'est parti pour une nouvelle émission de Gospel Sonic! Comme d'habitude, vous êtes en compagnie de Silver et c'est un réel plaisir pour moi de vous retrouver. Bienvenue à ceux d'entre vous qui écoutent cette émission pour la première fois. Attendez-vous à une expérience différente, car pendant 30 minutes, vous allez découvrir une palette d'artistes qu'on n'a pas l'habitude d'entendre sur les autres radios. En effet, Gospel Sonic est là pour vous faire découvrir des artistes qui ont tous en commun leur foi en Dieu. Mais ne prenez pas peur, ce n'est pas le moment de changer de fréquence. On n'est pas parti pour écouter de l'orgue ou bien du chant grégorien. D'un point de vue musical, ça va ressembler à ce qu'on entend ailleurs, mais au niveau des paroles, vous allez découvrir qu'ici, les artistes aiment parler de leur rencontre avec Jésus-Christ et de combien Dieu nous aime, parce que c'est ça le plus important. La vie avec Dieu, c'est trop bon pour la garder à l'intérieur. Quand on y goûte, on a envie de le partager avec le monde entier. Alors voici le programme d'aujourd'hui. On retrouvera Olivier qui nous vient du Québec.

0: le cœur. Mais ça, c'est pour la fin de l'émission.
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0: On va commencer tout de suite avec une jeune chanteuse qui fait beaucoup parler d'elle aux États-Unis avec son dernier album, dont un titre a été repris par DreamWorks pour être le titre principal de la bande originale du film Dreamer. Pour l'instant, on ne sait pas quand ce film sortira en France, mais c'est une histoire inspirée de faits réels. Dans ce film, on retrouve entre autres Kurt Russell et la jeune Dakota Fanning dans une histoire qui nous invite à croire en nos rêves. C'est sans doute la raison pour laquelle DreamWorks a demandé à Bethany Dillon de faire la chanson de ce film. Avec un premier album à l'âge de 16 ans en 2004, la jeune fille a continué de foncer pour annoncer que Dieu nous aime en musique et que quand on confie sa vie à Jésus-Christ, il met en nous des rêves qui peuvent se réaliser. Ça s'appelle Dreamer et c'est Bethany Dillon qui ouvre cette nouvelle émission de Gospel Sonic tout en douceur pour une fois.

0: Direction le Canada maintenant. Olivier Chaoua a quitté son Cameroun natal pour aller vivre au Québec, où il s'est découvert une passion pour la musique. Sa foi influence énormément sa musique, mais ça plaît à beaucoup de monde, à tel point qu'il a même été nominé en Afrique du Sud aux Kora Awards en tant que meilleur artiste issu de la diaspora africaine. Et écoutez bien aux côtés de qui il a été nominé, puisqu'il a été nominé à côté de Will Smith, Mariah Carey, Diane Cameron et 50 Cent. Il n'a pas remporté la récompense, mais sa simplicité et sa gentillesse en ont frappé plus d'un. Son premier album s'intitule « Nouveau départ ». Par ce titre, Olivier reprend les paroles de Jésus, qui avait dit à un mec une fois qu'il voulait le suivre, qu'il devait naître de nouveau. Quand on confie sa vie à Dieu, en demandant à Jésus de venir en nous, c'est une nouvelle vie qui s'offre à nous. C'est un nouveau départ. Dieu nous aime tellement qu'il a donné son Fils unique pour qu'il prenne le jugement qu'on méritait. En échange, on peut bien lui donner notre vie. D'ailleurs, c'est le thème de ce morceau d'Olivier Chaoua, « Je te donne tout ».
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quand une chanteuse de rock décide d'aller annoncer l'évangile avec des potes qui font du rap, voilà ce que ça donne. Tout de suite, on retrouve Jennifer Knapp en compagnie du duo Grits, ça s'appelle Believe, et on retrouve ce titre dans les albums The Art of Translation du groupe Grits et dans le deuxième CD du double album de Jennifer Knapp, The Collection. Tout de suite, Grits, Jennifer Knapp, Believe.

Si vous venez de nous rejoindre, vous êtes en pleine émission de Gospel Sonic et c'est un remix de Toby Mac que l'on vient d'entendre. Dans cette émission, tous les artistes que vous entendez ont tous en commun leur foi en Dieu et chacun a fait une rencontre personnelle avec Jésus-Christ et ça a tout changé. Si vous désirez en savoir plus sur la foi chrétienne, n'hésitez pas à nous téléphoner ou nous écrire par mail ou bien même par courrier. On a une équipe qui se fera un plaisir de vous répondre. Par ailleurs, si vous désirez être tenu au courant de l'actualité musicale chrétienne, vous pouvez aller visiter un site internet spécialisé à l'adresse radioimpact.com. En plus, vous pourrez même m'y croiser, donc je vous encourage vivement à y aller, radioimpact.com. On a encore le temps de se faire deux petits morceaux, alors je ne vais pas parler plus longtemps et je vais laisser la place tout de suite à John Ruben et son titre Sunshine. C'est extrait de son dernier album, The Boy vs. The Cynic. Tout de suite, John Ruben.

0: Et là, ça y est, on arrive déjà à la fin de cette émission. C'est difficile de croire qu'il y a déjà bientôt 30 minutes que je suis avec vous, mais je vais devoir vous laisser. Heureusement, pour vous dire au revoir, j'ai réussi à vous trouver un artiste que j'ai découvert il y a quelque temps et que je voulais vous partager. Il s'appelle Steve. Qui a dit que le hip-hop et la spiritualité étaient incompatibles ? Steve est sans aucun doute un artiste atypique. À 23 ans, et bien qu'il ait appris le chant et la musique dans une église et grandi au son des chants gospel, c'est par le rap qu'il a décidé de transmettre au public son message de paix. En effet, il va au-delà des idées reçues car pour lui, je cite, « le rap est une forme de poésie ». Il n'y a rien de malsain dans le rap, bien au contraire, c'est une façon moderne et stimulante d'inviter les jeunes à écouter la parole de Dieu tout en restant dans leur style musical. Steve est donc un MC précurseur qui annonce l'arrivée d'un nouveau phénomène, le hip-hop spirituel. Avec son titre « Plus le temps de douter » présent sur la compilation Gospel Act, une compilation de gospel urbain qui connaît un grand succès, et son album « Après l'épreuve », il parviendra à coup sûr à briser les clivages et les a priori dont sont victimes la musique urbaine d'un côté et les chants spirituels de l'autre. Ouvrez vos oreilles, votre cœur et laissez-vous séduire. Steve, ou une autre manière de voir le rap, c'est juste pour vous. Salut tout le monde, c'est Steve avec Si tu savais qui va vous laisser le message le plus important de cette émission. A bientôt, même heure et même fréquence, soyez au rendez-vous.
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0: Il est minuit. 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
1: Bonjour et bienvenue. L'Alliance biblique française vous propose un temps de méditation et de prière autour d'un texte biblique. Installez-vous confortablement et préparez-vous à partir en voyage à la rencontre de Dieu.

Je regarde où j'imagine les germes du printemps, puissance de vie colorée autour de moi. Mon esprit s'élève et se rend disponible. Je me tourne vers Dieu, le maître de la vie, et j'écoute.

Nous lisons le livre d'Ésaïe, au chapitre 11, les versets 1 à 10. Un rameau sort du vieux tronc de Jessé, une nouvelle pousse sort de ses racines. L'Esprit du Seigneur est sans cesse avec lui, l'Esprit qui donne la sagesse et le discernement, l'aptitude à décider et la vaillance, l'Esprit qui fait connaître le Seigneur et enseigne à l'honorer. Il lui inspirera d'honorer le Seigneur. Il ne jugera pas selon les apparences, il ne décidera rien d'après des racontars. Mais il rendra justice aux défavorisés, il sera juste pour les pauvres du pays. Sa parole, comme un bâton, frappera le pays, sa sentence fera mourir le méchant. La justice et la fidélité seront pour lui comme deux ceintures qu'on porte toujours autour des reins. Alors, le loup séjournera avec l'agneau, la panthère se couchera près du chevreau, le veau et le lionceau se nourriront ensemble et un petit garçon les conduira. La vache et l'ours se lieront d'amitié, leurs petits seront couchés côte à côte. Le lion comme le bœuf mangera du fourrage. Le nourrisson jouera sur le nid du serpent et le petit garçon pourra mettre la main dans la cachette de la vipère. On ne commettra ni mal ni destruction sur toute la montagne qui appartient au Seigneur, car la connaissance du Seigneur remplira la terre tout comme les eaux recouvrent le fond des mers. Ce jour-là, le descendant de Jessé sera comme un signal dressé pour les peuples du monde. Ils viendront le consulter, et du lieu où il s'établira, rayonnera la gloire de Dieu.

0: Le prophète annonce ici un renouveau au peuple d'Israël anéanti, une nouvelle pousse. Un roi plein de l'Esprit du Seigneur devait venir et renouveler la vie. Les chrétiens ont vu dans ce texte l'annonce du Sauveur de l'humanité, du Christ. Quelles sont les descriptions du Christ qui me touchent le plus ici? J'y réfléchis devant Dieu.
1: L'Esprit du Seigneur est sans cesse avec lui. L'Esprit qui donne la sagesse et le discernement, l'aptitude à décider et la vaillance, l'Esprit qui fait connaître le Seigneur et enseigne à l'honorer. Il ne jugera pas selon les apparences, il rendra justice aux défavorisés. La justice et la fidélité seront pour lui comme deux ceintures.

0: Notre monde est traversé depuis toujours par des injustices et des conflits meurtriers. Ésaïe annonce que la venue du roi sauveur inaugurera la réconciliation des irréconciliables, celle du lion et de l'agneau, du prédateur et de la proie, et même d'un enfant et d'une vipère. Tant d'images pour décrire la paix et l'harmonie promises auxquelles nous soupirons. Et si ce roi sauveur allait jusqu'à offrir la paix entre le pécheur et le saint, entre l'être humain et Dieu lui-même?
1: On ne commettra ni mal ni destruction sur toute la montagne qui appartient au Seigneur, car la connaissance du Seigneur remplira la terre tout comme les eaux recouvrent le fond des mers.
0: Seigneur, éclaire-moi, je te prie, sur le lien qui existe entre la connaissance de toi et les promesses de justice et de paix.

0: Ce jour-là, le descendant de Jessé sera comme un signal dressé pour les peuples du monde. Ils viendront le consulter, et du lieu où il s'établira, rayonnera la gloire de Dieu.
1: L'Évangile nous dit que Jésus a été élevé sur la croix comme un signal dressé pour les peuples du monde. Il y est mort, nous révélant ainsi l'amour de Dieu pour nous et sa puissance qui l'a ressuscité. Jésus, le Christ, est vivant aujourd'hui et nous entraîne encore et toujours dans son souffle de vie. J'exprime à Dieu mes désirs et ma prière.

0: et du lieu où il s'établira rayonnera la gloire de Dieu.
1: La gloire de Dieu, c'est sa présence rayonnante, sa personne à la fois juste et aimante. Cette présence même de Dieu vient s'établir paisiblement dans la vie de ceux qui l'invitent. Seigneur, en ces temps de Pâques où nous célébrons ta résurrection, viens tout à nouveau dans ma vie et dépose-y ta paix et ta vitalité. Je te présente toutes les personnes meurtries et défigurées par la guerre, celles qui sont en conflit avec elles-mêmes, avec les autres ou avec toi. Jésus le Christ, Fils de Dieu, viens établir ton règne de paix sur notre monde. Que la puissance de ta résurrection renouvelle nos vies et guérisse notre monde blessé.

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0: style de vie, quelle que soit l'occupation à laquelle je vacasse. 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